0: Radio Rageux, ça va toujours? Waouh, vous êtes si nombreuses dans la place. Bon voilà, c'était donc un DJ set sans contrôleur, fait à la souris et avec les doigts, sans casque, mais avec la camaraderie, et ça c'est le plus important finalement. Bon voilà, je laisse l'antenne. C'était la radio. C'était Hétérocide.
1: Merci, merci Hétérocide. Ouais, ouais, ouais, ouais. On va finir cette nuit de la radio par une lecture de l'extrait. Hein, c'est quoi déjà? J'arrive pas à lire. Fièvre, mince. Fiévreuse quelque chose. Je suis désolée, fripouille, je n'arrive pas à lire.
2: Chapitre 5. Les convives prennent place dans la grande salle. Il s'agit d'un spectacle de danse qui a lieu tous les ans. C'est toujours le même déroulé, les mêmes horaires. Les mêmes participants tous dans la même salle. À la fin, Johnny et Bébé finissent toujours ensemble. Bébé part en vacances avec sa famille. Elle est smart et fraîche, mais aussi coincée dans un modèle nucléaire fermé sur lui-même. Elle est curieuse et originale. Elle ne demande qu'à s'ouvrir. Son rêve plus tard est d'intégrer une ONG pour la paix. Johnny est la prof de danse du club de vacances. C'est une butch, une montagne à admiration. Un étui charnel, une incarnation sensuelle et prolétaire. Elle porte toujours des débardeurs sous ses chemises. Jenny organise des petites fêtes après le travail pour décompresser. Très vite, Bébé tombe sous le charme de Johnny Castelli.

0: est sur la route pour aller à la barre en plus passant dans les Alpes parce que mon beau-père est des Amara.
1: Bonjour.
0: Et on s'arrête. À l'époque, c'était une année, ça a été fait une année.
1: Tu m'organises des petites fêtes après le travail pour décompresser. Très vite, bébé tombe sous le charme de Johnny Castel. Cette attirance est condamnée par son père, médecin petit bourgeois. Où bébé s'incruste et découvre la danse lascive et l'homosexualité. Johnny lui donne une leçon improvisée avec ses muscles apparents et la sueur contre le coton de son débardeur. Bébé est chaviré en admiration face à cette foule sale et d'apparence libre. Et elle fume et laisse tomber leur cendre sur le sol. Les meufs ont la gouaille et un look déluré débridé cool. Elles outrancent le maquillage et les jupes trop courtes se frottent là où elles veulent. Bébé se rapproche de la bande et découvre que Penny, la partenaire de danse de Johnny, est enceinte de Robbie, le connard débile qui se tape toutes les bourgeoises du club. Comme Penny est obligée d'avorter, elle loupe le grand gala et le salaire qui va avec. Billy, le cousin de Johnny, propose alors que bébé la remplace. Johnny peut lui apprendre à danser. Johnny et bébé se mettent au travail et se rapprochent au fur et à mesure qu'elles répètent leurs mouvements. Le gala est un succès. À leur retour, elles trouvent Penny à l'agonie, charcutée par le médecin qui était censé la débarrasser du fœtus. Bébé demande de l'aide à son père, qui est aussi chirurgien. Celui-ci s'exécute, mais défend bébé de revoir ses jeunes qu'il ne juge pas fréquentables. Johnny tombe amoureuse de bébé. Viviane, une des maîtresses de Johnny qui trompait son mari avec elle, est folle de jalousie et la fait virer comme une malpropre. Johnny revient malgré tout pour la dernière danse de la saison, comme elle en a l'habitude. Habillée tout en noir et très sûre d'elle, elle commence par rendre hommage à sa partenaire devant tout le monde. Désolée pour l'interruption, les amis, mais je fais toujours la dernière danse de la saison. Cette année, quelqu'un m'a dit de ne pas le faire. Alors je vais faire mon genre de danse avec une partenaire formidable, qui n'est pas seulement une excellente danseuse, mais quelqu'un qui m'a appris qu'il y a des gens qui sont prêtes à défendre les autres, quoi qu'il leur en coûte. Quelqu'un qui m'a appris le genre de personne que je veux être. Bébé. Le père de bébé comprend finalement que Johnny n'est pas la merde qu'il croyait qu'elle était. C'est une meuf chouette et intègre, alors que Robbie est une enflure de première classe. Le père lui présente ses excuses. « Quand j'ai tort, je dis que j'ai tort. Vous avez été merveilleuse sur scène ce soir. » Le père leur glisse des billets d'argent de poche dans leurs fringues avec un air condescendant et bienveillant. Toute la salle se met à danser. Où on laisse pas bébé dans un coin. D'abord, Johnny parle à bébé. Elles ne viennent pas de la même classe sociale. Alors, Johnny lui explique la vie et dit le total contraire de ce qu'elle venait d'énoncer. La discontinuité est partout dans son sang. On ne peut pas faire confiance aux pauvres. Elle dit qu'elle ne sent plus, qu'elle se sent plus à même de capter le réel parce qu'elle y est directement confrontée. Elle ne peut pas avoir ce qu'elle veut et la société s'en fout complètement de son existence. Elle parle de manière lyrique et séductrice. Elle porte un Marcel blanc. Johnny. Je nais en toute discrétion, dans un nuage brodé d'amour, de langes propres et de meubles récupérés, de bras doux et ronds qui entourent mon être de murs fins. J'entends mes voisins en permanence. Je grandis à l'abri de logements moches mais bien chauffés. La vie circule comme ça, sans épaisseur. Je suis paresseuse et sans économie. J'enchaîne les périodes de dèche et de félicité. Je sais qu'il y a les gens à la télé et qu'il y a nous. Pas de représentation des pauvres, standard, basique. On ne voit pas celles qui galèrent, qui chômagent, qui vivent chez leurs parents passés 30 ans. Les existences modestes ne sont pas directement intéressantes. Et pour cause que font ces jantes? De quoi parlent-elles? Comment occupent-elles leur temps? Est-ce qu'elles servent à quelque chose? Elles sont gratte-papier, bossent à des postes pas passionnants, elles font tourner la baraque et entretiennent le capital sans profiter de la récolte et de la retraite. Elles n'ont jamais eu le choix, elles ne font pas de vagues, elles sont fatiguées. Bébé est d'accord du sacrifice de ces personnes, elle prend un pétard et frotte ses pommes contre son jean. C'est chiant la sous-représentation parce que ça crée des manques. Les manques créent des trous chez les êtres issus de ces endroits-là. Ces créatures percées vivent une vie entière sur le côté de leur route, dépossédées de leur héroïsme, désespoir au coin du cœur. Pas eu le temps de se poser la question de ce qu'elles auraient aimé faire. Une estime de soi nulle, pas de valeur subsidiaire. La moyenne pauvre n'entre dans aucune dynamique. Les énergies ne circulent pas jusqu'à elle, seulement la mer, le karma pourri et les vêtements mal taillés. Ta valeur ne t'est pas enseignée, ce n'est pas inné. Pendant la thérapie, Johnny pense que sa psy est chiante et incohérente, son chien vient se blottir contre sa cuisse et pute sa gueule d'animal vieux. Ça recommence alors que tout recommence tout le temps, pourquoi recommencer en payant? Après la scène finale, elle se balade dans le parc, c'est chaud et douloureux d'être si proche de ses émotions. Ça obstrue le quotidien et engendre l'obscurité. La discothèque est toujours fermée. Elles se rendaient tous les jours pour plonger leurs mains dans l'eau fraîche, caresser leur cœur et observer l'auto-sabotage, une bouteille de champagne, un chat mignon, la prof sexy avec le recul de la drogue et de la techno. Parfois, nous ne sommes pas en rythme et nous ne parvenons pas à trouver notre place. Et puis parfois, on est juste. Et subitement, tout fait sens. Et subitement, tout fait sens. Bébé regarde Johnny et lui dit qu'elle l'aime vulnérablement. Moi, j'ai peur de tout, j'ai peur de ce que je vois, de ce que je fais. Et surtout, j'ai peur de sortir de cette chambre et de ne plus jamais pouvoir ressentir ce que je ressens, là, maintenant, quand je suis avec toi.

0: C'était Fiévreuse plébienne de Gorge Bataille, un extrait, et ça clôture la nuit de la radio, de Radio Rageuse 2026. À la prochaine.
1: Pardon, on va faire, on prend le relais.
2: Ah, mais on va d'abord une fois.
3: Mais moi, je vais venir à 5 heures. Moi,
2: arrêtez le son.
3: Non,
2: non,
3: c'est pas grave.
1: Ok. Et la nuit de la radio.
4: 30 secondes, stop, oui. Un instant. Je te demande juste un instant. Du coup, là, ça n'enregistre pas. Donc, on a mis stop et ça va reprendre. Mais en termes de streaming, je te laisse voir. Parce que moi, j'avais tout fait pour clôturer. Oui. Je te laisse voir avec
5: eux. Je ne savais pas encore, mais c'est pas grave.
4: Merci. Après, je te laisse reprendre.
5: Ouais, et donc, à ce moment-ci, c'est en train. Tu as rien. Moi, je veux juste une fois copier les fichiers.
3: Ouais, non,
5: là,
3: bien
5: sur ça. Parce qu'à ce moment-ci, moi, je vais aussi dormir.
1: Oh non, tu nous quittes, ça y est.
5: Non, je viens juste dans un autre état. C'est pas quitté.
1: Merci, Wen, pour ton super DJ set. C'était trop cool, effectivement. De se rencontrer. Oh, ça y est, c'est le moment où on commence à être là en mode genre, ok, on se revoit bientôt. Ouais. Non, s'il vous plaît, restez, merde. Rassurez-vous, on reste, nous. Jusqu'à demain. Et après-demain. Allez, venez autour de la table. Allez. C'est le moment où on commence à se préparer pour faire des lectures. En live. Ah, il y a
5: notre jingle. Notre jingle.
1: Allez, let's go, jingle. Jingle.
5: Mais je ne l'ai pas encore entendu.
1: Ah.
5: Mais peut-être que c'est pas ouvert. Hein.
1: Ah ouais. Là.
6: Bah, ça marche pas.
1: Oui.
7: Comment ça marche pas?
5: Il y a pas de SAV
7: Radio.
6: Radiorageuse.net. Bah, ça marche pas.
7: Comment ça marche pas?
6: Et t'as mis un S?
5: Mais il y a pas de SAV Radio.
6: Radiorageuse.net.
1: On peut couper la grosse sono et mettre juste les petites radios. C'est cool aussi, en mode intimiste. C'est parti. Si tu veux, moi je le fais avec la mobilette. Ouais, oui. Oui. Ça enregistre. Ok. Qu'est-ce que vous voulez lire? Vous aviez préparé quelque chose, non?
8: Moult.
1: Oh là là, en attendant, il n'y a qu'une boule à facettes sur la table. Il est actuellement 2h19. Nous sommes le 7 septembre 2026. Déjà 2026. Et bientôt.
6: Je pense qu'on est en 2008 parce que Rachida Dati est de nouveau dans le journal. Voilà. C'est tout. On nous ment. Sachez qu'on nous ment sur l'année.
9: Ça, c'est sûr qu'on nous ment. Bonsoir, Radio Rageuse. Ça y est, on a enfin repris les commandes. Qui nous écoute? Qui ne dort pas un dimanche 7 septembre? C'est la rentrée demain.
6: 6-7 septembre. 6-7.
9: 6-7 pour les jeunes qui nous écoutent pour la Gen Z. C'est vrai, on a une boule à facettes, des casques, des micros, un stabilo, de quoi être heureux.
6: Avec un sticker, la suprématie blanche ne nous aura pas.
9: Allez, moi ça me suffit. Et BG du cerveau.
6: Oui, un zine avec écrit dessus BG du cerveau.
9: Alors qu'est-ce que
1: ce zine s'intitule Radio Rageuse, livret d'accueil 2026.
9: Est-ce que vous voulez qu'on vous lise le livret d'accueil? Que vous ayez le sentiment d'être un peu venu.
10: Peut-être on peut leur passer une musique.
9: Peut-être on peut leur passer la musique de Youss qui n'est jamais passée et j'ai une petite frustration. De Youssoupha, Je l'ai mis sur une clé qui était sur l'ordi.
3: C'est pas qu'il y avait écrit quoi ?
9: Nouveau karaté. Qui a écrit quoi ? Nouveau karaté. On peut relancer un karaté.
3: 7. 6, 7.
9: Rassurez-vous, on arrive. Voilà. Donc on va vous passer une musique pour introduire notre émission infinie. De...
1: Quand la génération 6-7 se rendra compte qu'elle devra se lever tous les jours à 6-7 du mat, 6 jours sur 7, jusqu'à ses 6-7 ans, jusqu'à 6-7 du soir.
6: Elle aura le 6-7 sum.
1: Et elle l'a déjà.
6: C'est réel. Des années de trop.
1: Putain, mais est-ce qu'on a la flemme de se déplacer pour aller chercher un livre ?
9: Non.
1: Non.
9: Oui, oui. Ah je ouais.
8: Les ai là, je les ai vus, le spectre, je suis intéressée dans un...
3: Ouais, c'est vrai.
8: Moi, une traduction simultanée.
3: Bah ouais, moi je peux. Sur un minimum.
9: En tout cas, si vous connaissez pas Radio Rageuse,
3: on parle, mais moi j'ai un tarot.
9: C'est 17 anneaux de réseau féministe. Ah, ça, qui ne dort pas à 3h du matin n'a pas envie d'un petit tirage. Franchement, moi j'entends pas d'objection.
3: Ouais. Je suis hyper chaud. Moi je suis hyper chaud.
6: D'accord. C'est comme ça.
9: C'est un ordre.
1: Vas-y.
8: Tout là est tac-tac, mais avec cet enregistrement, non, c'est en train d'enregistrer.
6: Mais on ne
8: lance pas. Mais non, là, elle. Oui, ou pas, mais. Allez, donc tu peux stopper tout. Ici, il y a les disques durs, juste qui est connecté. Moi, j'ai tout copié jusqu'à là.
6: Ok.
8: Et je vais redonner ces disques. Donc, ce que vous faites encore, vous enregistrez. Tu mets sur un. Une clé, mais alors, et vous donnez à eux pour les archives.
6: Oui.
8: Mais moi je vais arrêter.
9: On va entrer dans les archives, apparemment. La technique se fait. Il y a une transmission à la technique qui nous informe que nous rentrons dans l'histoire officiellement.
8: Si
1: on fait ça correctement, en mettant sur une clé pour le donner aux archives, sur le disque dur approprié.
9: Est-ce que cette émission est éphémère ou ce tirage restera pour toujours ? C'est la surprise.
1: Alors. Il faut que je te dise un numéro ? Ça se passe comment, le tirage ?
9: Ouais. Non, mais on peut lire des bouts au hasard des livres. Je te dis stop ?
1: Ouais.
9: Stop.
1: This contemplative listening relationship to sound is something I've always cultivated. Ah, si je le retourne,
9: en
1: c'est
9: anglais,
1: en français.
9: J'aimais bien.
1: Ok, alors, on recommence.
9: Et top.
1: Il y a plus. Cette expérience d'écoute. Celle des percussions-résonances d'où nous parlons ne dépendent d'aucune qualité intrinsèque du matériau sonore. Cette effraction-disparition n'est rien de la sonorité elle-même, à partir de laquelle pourtant elle se produit et s'éprouve. Pour nous, les sonorités sont des étreintes d'absence. À travers l'expérience de l'entente acousmatique d'un impact résonnant, le temps se présente en personne et advient une pure perception temporelle, irréductible à toute valeur trouvée dans le son. C'est issu de Spectre, composer l'écoute. Deux. Anonyme. Ah, ou alors... Ah non, c'est un ouvrage collectif. Oh. C'était donc Régis Renoir, La Rivière, récréation acousmatique.
9: Merci, c'était très beau.
1: À toi.
6: Ouais.
1: Un tirage, allez. Non, des bouquins.
9: Alors, je vous lis juste un extrait, comme ça tu peux te préparer. Ou ouais. T'es déjà prêt.
1: Un extrait de Radio Art par Tetsuo Kogawa.
9: Installe-toi, l'artiste. Et il faut que tu choisisses un micro aussi. Ouais.
6: Le vert, évidemment.
9: Le micro vert va être green. Animé.
1: Green mic.
9: Akiba m'a appris beaucoup de choses. Pas seulement dans le domaine... Il y a une contre-soirée. Désolée pour voilà, les autres personnes qui font le bruit de fond. Akiba m'a appris beaucoup de choses, pas seulement dans le domaine de la technologie, mais aussi en économie et en politique. En 2004, au moment où les otages japonais ont été libérés par les insurgés irakiens, le terme de responsabilité individuelle est apparu partout dans les médias.
10: C'est une énergie.
9: Je continue. À Akiba, il était déjà en usage depuis un certain temps. Les vendeurs installaient souvent sur leur comptoir discount une pancarte annonçant que les clients seraient tenus responsables de toute casse. Les produits vendus à ces comptoirs étaient sans doute déjà à moitié cassés et le vendeur le savait bien. Mais après tout, l'aspect amusant de l'électronique DIY tient bien au fait de ramener de la camelote cassée à la vie.
1: C'est trop drôle parce que ça me rappelle le fait que aujourd'hui, on peut se plaindre exactement de la même chose avec AliExpress. Genre le mec qui vend de la camelote aussi. Ouf, comme à l'époque. Voilà.
9: On nous propose un accompagnement musical.
1: Moi, en vrai, la pire expérience que j'ai de AliExpress, c'est sûrement le fait d'être genre réveillé à 7h30 du matin par un vendeur qui a tellement pas le temps que du coup il attend même pas que j'ouvre pour repartir. Donc non seulement il m'a réveillé, mais en plus je n'ai pas mon colis.
10: Il va trop vite.
1: Bah il est trop pressé, genre pas le time, il le pose pas sur le genre, en fait il repart avec.
9: C'est crazy cette histoire.
1: Ça arrive, c'est arrivé.
9: J'adore. Donc il y a un passif de commande sur AliExpress qui se passe mal.
1: Non.
9: Bonne nuit.
1: Non, Harry. Harry, viens, s'il te plaît.
9: Reste. Non. Harry, on rassure-toi, on part pas. Rassure-toi, on reste ici. Les soldats tombent les uns après les autres. Mais vous inquiétez pas, une équipe de choc, une équipe de Lions, vient prendre le mic.
10: Je me sens timide.
6: Nous ?
10: C'est le moment du tirage.
9: Là, on a des millions d'auditeurs qui n'attendent que ce tirage pour aller se coucher.
6: Ah, non mais alors pour aller se coucher, je trouve que tu vas vite en besogne.
9: Pour rester réveillé.
6: Oui, voilà.
9: Ou alors faire des beaux rêves en vous écoutant, mais...
6: C'est ça.

0: Je comptais prendre le micro que quand j'avais un truc à dire.
1: Ouais. Grave erreur. Ça pas n'est plus du tout le projet de la soirée. Il va falloir se réaxer sur l'énergie. Ouais. Justement, si tu n'as rien à dire, tu peux.
0: Est-ce qu'on peut tirer les cartes pour l'avenir de Radio Rageuse ?
2: Quelle est la question spécifique qu'on a à poser à Radio Rageuse ? Est-ce que c'est une question générale sur l'avenir ? Est-ce que c'est une question de savoir quel est le devenir de Radio Rageuse ? Comment Radio Rageuse compte ?
0: Tu fais un tirage avec une carte ou avec passé, présent, futur ?
2: Je fais très spécifiquement plutôt un tirage à base de situation actuelle, obstacle guide, en réponse à une question.
1: Mais savoir la situation actuelle de Radio Rageuse alors ?
2: Je suis sceptique sur cette question.
0: Okay. Faut trouver autre chose.
2: Non, mais ça peut être une question ouverte concernant l'avenir de Radio Rageuse. C'est comment Radio Rageuse doit se positionner dans les temps qui sont les nôtres, mais avec peut-être une tentative de caractérisation plus détaillée de ce que ça veut dire, ça.
1: Il faut que ça soit détaillé.
2: Bah, ça peut ne pas l'être, mais c'est vrai que le tarot, plus la réponse, enfin, plus la question est détaillée, plus sa réponse tend à l'être aussi. Thank you.

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J'ai lu pour vous une émission de Radio Dragon et de Radio Royan. Le livre en question s'appelle « Après l'Occident ?» de Hubert Védrine et Maurice Godelier. Les croisades sont l'acte fondateur de l'Occident. Les croisades furent des expéditions militaires menées en Palestine au cours des XIe, XIIe et XIIIe siècles. Y participèrent principalement français, anglais, allemands, normands, italiens. Elles furent menées à l'investigation des papes. Les croisades ont associé plusieurs pays, normalement rivaux entre eux, pour mener une opération commune qualifiée de pèlerinage armé, sur ordre d'un chef religieux commun, le pape. Puis vinrent au XVe et XVIe siècle les explorations maritimes qualifiées de grandes découvertes. La configuration fut identique à celle des croisades, mais avec des pays différents, puisque ce sont le Portugal et l'Espagne qui menèrent la danse. Là encore, la papauté a joué un rôle majeur, puisque le pape Alexandre VI a arbitré le partage de l'Amérique du Sud entre Espagne et Portugal. Les grandes découvertes débouchèrent sur 5 siècles de colonialisme occidental. La configuration d'ensemble allait changer au XIXe siècle. En effet, la colonisation était devenue l'affaire de tout l'Occident. D'abord, tous les pays européens s'y sont mis, et l'Afrique constitua le principal gâteau à partager. Il fallait donc se mettre d'accord. Et cette fois, ce ne fut plus le pape qui arbitra, mais le chancelier d'Allemagne, Otto von Bismarck. Le partage se fit lors de la conférence de Berlin qui se tint en 1884. Y participèrent 11 pays européens, mais aussi l'Empire russe et l'Empire ottoman, ainsi que les États-Unis. Un autre gâteau intéressait tous les prédateurs, à savoir la Chine. C'est ainsi que les coups de boutoir pratiqués initialement par l'Angleterre et la France avaient abouti à des traités qualifiés d'inégaux. L'historique des traités inégaux qui furent donc imposée à la Chine est significative de ce que fut l'impérialisme occidental et de son extension. Au départ, en 1841, l'Angleterre fut le principal signataire. Il fut rejoint rapidement par les États-Unis et par la France. La Russie apparut dès 1851 et le Japon ferma le banc en 1933. En matière de géopolitique, ce fut la valse des empires. L'empire russe s'est toujours historiquement revendiqué comme tel. S'agissant de la France, ce fut temporaire. L'Allemagne apparut, avant 1871, sous le nom de Confédération germanique. De son côté, le Japon a toujours été l'empire du soleil levant et la Chine l'empire du milieu. À la même époque, la Turquie se faisait toujours appeler Empire ottoman. En revanche, l'Angleterre est restée à la dénomination de Royaume de Grande-Bretagne et d'Irlande. Se revendiquer en tant qu'empire n'a rien d'anodin. En effet, un empire n'a pas de frontières définitivement établies. Et comme l'avait si bien formulé Catherine de Russie, les frontières de l'Empire russe sont les sabres des Cosaques. Ces différents empires se sont affrontés tout au long de l'histoire, particulièrement au XIXe siècle, ce qui a laissé des traces. C'est ainsi que la Chine a une revanche à prendre. De même, les pays africains aussi, sur un tout autre mode. Plus près de nous, les Balkans suscitent toujours des convoitises russes, turques et chinoises. Et dans ce contexte, les religions catholiques, orthodoxes, musulmanes continuent à jouer un rôle politique important. Alors pour donner un contenu à la notion d'Occident, il fallait ainsi remonter dans l'histoire. En effet, l'épopée, même lointaine, des croisades continue à faire référence.
Par exemple, l'actuel ministre de la Défense américaine, Pete Hegseth, s'est fait tatouer les emblèmes templiers. Et symétriquement, les membres de Daesh qualifient toujours les Occidentaux de croisés.

Nous exploitons toujours le livre « Après l'Occident » pour une interrogation de Hubert Védrine et Maurice Godelier. On a vu qu'à la fin du XIXe siècle, un groupe de pays dominait le monde. Au départ, les pays européens, en fait les pays d'Europe de l'Ouest. Les États-Unis, progressivement apparus, la Russie, la Turquie, le Japon. La notion d'Occident est double, ce qui la rend ambiguë. En effet, elle correspond à la fois à une puissance militaire, longtemps supérieure au reste du monde, et à une culture, pour ne pas dire à une civilisation spécifique et cohérente. Sur le plan civilisationnel, la Turquie et le Japon ne font pas partie des pays occidentaux. Et selon le même critère de civilisation, eh bien la Russie occupe une place intermédiaire. C'est un pays chrétien, mais dépendant d'une église qui lui est propre. Et enfin, à l'origine, la Russie n'a pas appartenu au monde romain. C'est plutôt la notion d'Occident global qui mérite d'être interrogée, à savoir l'articulation entre États-Unis et Europe. En effet, la première question qui se pose est de préciser selon quels termes les pays européens se présentent-ils désormais ou pas comme les vassaux des États-Unis. Au cours de l'histoire récente, nous avons vu apparaître les États-Unis dans le paysage diplomatique lors de la conférence de Berlin décidant du partage de l'Afrique, alors qu'ils n'avaient pas revendiqué de part de gâteau. En revanche, s'agissant d'envahir commercialement la Chine et le Japon, les États-Unis allaient prendre immédiatement le leadership. La guerre de 14-18 fit imploser l'Europe, ce qui permit aux États-Unis de s'introduire dans ce qui fut une forteresse. C'est ainsi qu'ils s'impliquèrent de façon non déterminante dans la guerre en 1917, leur permettant surtout d'être partie prenante lors du traité de Versailles. Ce traité fut l'amorce de la catastrophe que sera la Deuxième Guerre mondiale, et cette fois, les États-Unis supplantèrent totalement l'Europe dans le rôle de leadership mondial que celle-ci avait occupé jusqu'à présent. Alors tout ça, on le sait. Ce qu'on sait moins, c'est comment les États-Unis ont sciemment mis fin au colonialisme européen. Il s'agit d'un document d'une seule page, édité en 1941, sous le nom de Charte Atlantique. Winston Churchill signa ce papier. Bon, on dira plus tard qu'il devait être sous ce jour-là. Il y a de bonnes raisons à cette plaisanterie amère. En effet, l'objet de la charte était rien moins que de reconnaître le droit des peuples à disposer d'eux-mêmes. Ainsi, d'un trait de plume, l'Angleterre renonçait à la domination qu'elle exerçait sur un total de 300 millions d'individus. Alors à l'époque, les peuples sous colonisation occidentale comptaient 500 millions de personnes, 300 pour l'Angleterre, 100 pour la France et le reste réparti entre plusieurs autres pays européens. Dès la sortie de la guerre, la charte de l'ONU allait proclamer le droit des peuples à disposer d'eux-mêmes, assorti des droits humains. En faisant court, on dira qu'à cette époque, les États-Unis ont sauvé l'Europe, mais plus encore l'Occident, à trois titres. D'abord, bien sûr, de la folie nazie, et dans la foulée de l'impérialisme soviétique, mais aussi en anticipant la révolte légitime de tous les peuples asservis par seulement quelques pays européens. Les États-Unis ont permis une retraite en bon ordre. En effet, la charte de l'ONU a donné l'occasion à tout le monde de s'en sortir la tête haute. Cette proclamation des droits humains par l'ONU en 1948 marque sans doute le sommet de la puissance de l'Occident. L'ONU comptait alors 58 États membres. Aucun pays n'a voté contre. L'Afrique du Sud s'est abstenue à cause de l'apartheid, l'Arabie à cause de l'égalité homme-femme, et les pays soviétiques ont contesté la notion d'universalité. Cette proclamation par l'Occident
d'un tel texte à caractère civilisationnel constitue un coup de force majeur, et un coup de force qui n'a pas véritablement abouti. Dès le départ, les pays promoteurs de ce texte n'étaient pas à la hauteur de leur déclaration. S'agissant du racisme, l'Afrique du Sud avait eu l'honnêteté de se dire hors-jeu. Mais les États-Unis, dans le même temps, pratiquaient allègrement la ségrégation raciale, et ce jusqu'en 1964. Il faudra attendre la même époque pour que la France accorde enfin son indépendance à l'Algérie. La Grande-Bretagne aurait été plus responsable en entamant son processus de décolonisation dès 1949. Mais c'est surtout l'abstention de l'Arabie et de l'URSS qui sont significatives. En effet, se réclamer de l'universalité constitue une imposture. La traçabilité de ces valeurs dites des droits humains, qui se veulent universelles, est facile à faire. Comme toutes les valeurs dont nous nous prévalons, nous pauvres humains, elles ont une origine religieuse, religieuse et contingente. Les valeurs occidentales nous viennent d'un prophète juif qui vécut sous l'Empire romain. Elles ont évolué au cours du temps, au point de prendre une forme nouvelle, à savoir la philosophie des Lumières. Comme toutes les religions révélées, le christianisme se voulait universel, et les Lumières aussi. C'est ainsi qu'on est arrivé à la Déclaration des droits humains, qui se veut tout aussi universelle. Or, l'islam a vécu une histoire différente, et n'a aucune raison de renoncer à ses repères. Le cas du marxisme est différent. Parti sur un idéal de justice, il a construit un système sociétal à caractère totalitaire, éliminant ainsi toute autre considération. À ce titre, le communisme est apparu, dès la fin de la guerre, comme une alternative majeure à l'impérialisme occidental. De plus, la décolonisation allait offrir un terrain d'expansion sans limite au communisme, qui prit ainsi un essor considérable. On parla alors d'un monde bipolaire, occidental d'un côté, communiste de l'autre. Un troisième pôle tenta de se constituer à l'époque, dit des pays non alignés, mais en vain. Arriva le moment, 1991, où le communisme sombra partout dans le monde, sauf en Chine, où il prit une forme hybride. La proclamation d'universalité du monde occidental cachait une notion très concrète qui, elle, allait véritablement transformer le monde, à savoir le libéralisme économique.

Nous sommes toujours sur le bouquin d'Hubert Vetrine et Maurice Godelier qui s'interroge après l'Occident. Nous en étions arrivés dans notre histoire à la déclaration par l'ONU en 1948 des droits de l'homme, ou droits humains. Le droit fondamental étant la liberté, d'où le recours au monde libéralisme pour rendre ce concept directement applicable. Il y eut là une véritable entourloupe. En fait, les promoteurs du libéralisme donnèrent deux sens à ce mot, libéralisme politique et libéralisme économique. Les Européens entendaient promouvoir le libéralisme politique, c'est-à-dire la démocratie. Les Anglo-Saxons donnaient priorité au libéralisme économique et justifiaient leur position avec aplomb. On va le voir. Le raisonnement était le suivant. La démocratie ne peut prendre place que dans un pays jouissant d'une prospérité suffisante pour que les citoyens puissent s'organiser. Et c'est le libéralisme économique qui, seul, peut apporter cette prospérité. Alors, par libéralisme économique, il faut comprendre d'une part économie capitaliste, mais surtout l'adoption du libre-échange, qui s'est traduit par la, qui devait se traduire par la suppression des barrières douanières. Ainsi, les États-Unis impostèrent-ils au monde entier l'ouverture des frontières tarifaires douanières. Et la puissance économique de ce géant d'alors lui permettait de le faire, loi du plus fort. S'agissant de l'Europe, ce fut la soumission de celle-ci au plan Marshall. Les résultats du libre-échange brutalement imposé furent catastrophiques. Les pays d'Amérique latine et d'Afrique se trouvèrent dévastés. Ainsi, au colonialisme des pays européens avait cédé la place le colonialisme américain. Le mode de domination avait changé, mais le résultat était tout aussi indigne. Dans ces conditions, le libéralisme politique, qui était censé accompagner, voire précéder le libéralisme économique, fut totalement décrédibilisé. Ainsi, le crédit moral que l'Occident avait prétendu construire fut anéanti. L'ONU est au centre de ce drame. L'ambition de départ était énorme, tellement énorme que l'ONU est allée d'échec en échec. Échec à assurer le maintien de la paix, échec à sanctionner la violation des droits humains, échec à protéger les populations civiles, échec à s'adapter aux changements géopolitiques, etc. Ainsi sont nés des organismes concurrents. Organisation de coopération de Shanghai, qui réunit 10 États autour de la Chine. Organisation de la coopération islamique, 57 États. Les BRICS, 10 États. Alors de son côté, l'Occident a constitué le groupe des 7, Allemagne, Canada, États-Unis, France, Italie, Japon et Royaume-Uni. Un monde multipolaire se dessine à travers ces différentes organisations, mais c'est un monde multipolaire sans cohérence. Alors avec le G7, l'Occident reste très groupé. 7 pays, qui réunissent moins de 10% de la population mondiale, et pèsent 44% du PIB de la planète. L'organisation de Shanghai est, comme son nom l'indique, entièrement au service de la Chine, et les BRICS Plus, Brésil, Russie, Inde, Chine, Afrique du Sud et quelques nouveaux arrivants, est dominé par la Chine et la Russie. Alors ces deux organisations ont une vocation essentiellement politique, je dirais économique. En revanche, l'organisation de la coopération islamique a une vocation purement politique, due à sa vocation religieuse. On y trouve, outre les pays du Moyen-Orient, l'essentiel des pays africains et d'Asie centrale, ainsi que l'Indonésie. Cette organisation se réfère à une charte qui se différencie de celle de l'ONU sur plusieurs points, dont l'égalité homme-femme.

0: On est toujours sur le bouquin « Après l'Occident, point d'interrogation » d'Hubert Védrine et Maurice Godely. Et on va essayer de converger. Alors ce titre, « Après l'Occident », implique l'idée que l'Occident puisse disparaître. La question apparaît tristement légitime, au moins s'agissant de l'Europe. En effet, quel que soit l'indicateur choisi, il apparaît que la place de l'Europe dans le monde régresse régulièrement. Qu'il s'agisse de population, de PIB, de positionnement de ses universités, etc. Alors, s'agissant de culture, un exemple cruel est la disparition des lycées français au profit d'instituts Confucius, particulièrement en Afrique. Alors la réponse à cette question de la disparition de l'Occident peut donner lieu à de multiples scénarios, tous plus spéculatifs les uns que les autres. Je vais en proposer trois. La dislocation géopolitique, l'effacement culturel et l'absorption dans le trou noir que sera le réchauffement climatique. Le premier scénario, la dislocation géopolitique, est facile à imaginer. Les deux acteurs qui en seraient à l'origine sont la Chine et la Russie. La place que prend la Chine dans le monde obligera inévitablement les États-Unis à se repositionner. Ce repositionnement risque de mettre l'Europe à la merci de la Russie. Reprenons. La Chine joue une partie de Go à l'échelle planétaire. Tout y passe. La mainmise sur les ressources naturelles, pétrole, terres rares, etc. L'appropriation des voies de communication, ports, dont celui du Pirée. Tentative de verrouillage du canal de Panama. Recherche de domination sur les réseaux de communication, déjà, avec Huawei. Infiltration à travers les réseaux sociaux, pour le moment TikTok, et sans compter le quasi-monopole mondial de la production de biens de consommation et de biens d'équipement, tels les panneaux solaires. Cette stratégie de pénétration est tellement insidieuse que tous les pays du monde se trouvent d'ores et déjà asservis sans même s'en être rendu compte. Et ceci est vrai s'agissant des pays européens, de même pour les États-Unis. Les États-Unis en ont pris conscience, disons, depuis Barack Obama. Mais c'est seulement Donald Trump qui a entrepris de sauter le pas, c'est-à-dire abandonner et renier le libre-échange. Lequel libre-échange avait fait la fortune des États-Unis. Or, désormais, tous les pays sont devenus interdépendants. Aucune économie ne peut se passer de produits fabriqués ailleurs dans le monde. Et c'est vrai pour les États-Unis, c'est encore plus vrai pour l'Europe. Sortir du piège tendu par la Chine va nécessiter de reconfigurer les échanges mondiaux. L'accès aux ressources naturelles, les lieux de production, les infrastructures de transport et de communication. Alors à ce stade, il est difficile de savoir ce que vont faire les États-Unis. On peut imaginer deux possibilités, le repli ou le redéploiement. Le repli correspondrait à l'application de la doctrine Monroe, à savoir les États-Unis verrouillent les pays qui leur sont déjà asservis. Au premier rang desquels l'Amérique du Sud, le Canada, le Japon, peut-être l'Australie. Concernant l'Europe, la question reste ouverte. L'Angleterre a toujours été conquise, mais quid de l'Allemagne, par exemple. Les pays d'Europe occidentale constituent, quant à eux, une zone d'indécision et de visées impérialistes. L'Union européenne a tenté de les capter. Néanmoins, dans le même temps, ils ont signé un accord cadre avec la Chine. Accord signé en 2012, connu sous le nom d'accord 16+1. Enfin, ces pays sont directement convoités par la Russie, qui est prête à tout pour se les réapproprier. Ainsi, la dislocation géopolitique de l'Occident est-elle facile à projeter? Néanmoins, on n'a jamais su prévoir de quel sursaut les peuples étaient capables. Dans le deuxième scénario, on fait l'hypothèse que l'Occident échappe à la dislocation politique. En revanche, les valeurs dont s'enorgueillit l'Occident, eh bien, s'affaiblissent ou s'affaibliraient au point de disparaître. C'est déjà ce qui se passe ailleurs dans le monde. La preuve en est que la part de la population mondiale vivant réellement en démocratie est inférieure à 10%. De plus, comme on l'a évoqué, plusieurs pôles géopolitiques majeurs rejettent la démocratie : la Chine, l'Inde, le monde musulman et la Russie. Le drame est que ce rejet de la démocratie est devenu contagieux. Il est porté par les extrêmes droites, lesquelles prennent l'Europe et prennent en Europe, pardon, et aux États-Unis une part croissante et bientôt dominante. Cette contagion n'est pas due au hasard. En effet, la démocratie ainsi affaiblie devient des proies pour les prédateurs. Typiquement, les États-Unis et la Russie usent de tous les moyens d'influence possibles, réseaux sociaux, médias tenus par des oligarques, tel Vincent Bolloré, pour manipuler l'opinion publique. Cette montée des populismes est indiscutable. Le problème est que les causes sont forcément multiples. L'influence de la part des pays prédateurs en est une. Alors appréhender les autres causes devient complexe et réveille toutes les explications déjà prêtes. Les anarcho-libertaires y verront une raison de plus de faire la révolution. Des vieillards, tels les auteurs de ce livre, adopteront une attitude pétiniste, c'est-à-dire en revenir aux mœurs d'avant. Thomas Piketty y trouvera une nouvelle raison de lutter contre les inégalités, etc. Cette diversité des positions annonce un débat au mieux divergent. Et le débat, qui n'aboutira pas, risque de laisser la place aux peurs, autrement dit, de laisser libre cours au populisme et ouvrir ainsi encore davantage la porte au populisme. Mais ceci n'a rien à voir au regard de la vraie menace qui pèse sur toute l'humanité, à savoir le dérèglement climatique. La question qui vient alors est de savoir si la démocratie peut y faire face. La question a été posée par un philosophe juif allemand, Hans Jonas. Jonas est l'auteur de l'ouvrage fondateur de la question écolo, ouvrage paru en 1979 sous le titre « Le principe responsabilité ». L'auteur y démontre que nous avons le devoir de léguer aux générations à venir une planète où il leur soit possible de vivre. Ceci étant posé, la question est de savoir quelle gouvernance sera capable d'aller dans ce sens. Jonas démontre que seule une dictature communiste mondiale permettra d'y arriver. Et c'est précisément ce que la Chine a l'ambition de faire. D'une part, elle a commencé à instituer, à mettre en œuvre un système de contrôle des comportements individuels, connu sous le nom de crédit social, et d'autre part, elle entend dominer le monde en 2049. Alors, il faut bien reconnaître que nous, Français, n'avons pas grand-chose à mettre en face. Le dérèglement climatique ne nous a pas conduits à changer nos comportements. Nous préférons nous en prendre à nos gouvernants, que nous avons élus en fonction de nos attentes. Alors tout ceci, pour conclure amèrement, mène à la conclusion que nous sommes entraînés dans la faillite de nos fameuses valeurs, héritées des Lumières. Mais nous pouvons nous consoler en nous disant que si ces valeurs sont vraiment universelles, alors elles finiront bien un jour par s'imposer d'elles-mêmes. Ainsi l'Occident, dont elles sont issues, n'a pas à s'en soucier et doit donc cesser d'en faire un alibi pour s'imposer au monde. Voilà. Après l'Occident, point d'interrogation, Hubert Védrine, Maurice Godelier, paru chez Bascule, chez Perrin et Laffont, en 2026, 170 pages, 12 euros. Ainsi s'achève cette émission proposée par Radio Dragon et Radio Royan.
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le vent. Ces gens ne se méfient pas du vent, et ils ont tort. Dieu sait tout ce qu'ils volent, tout ce qu'ils cachent dans ces souterrains particuliers qui se trouvent quelque part du côté de la fontaine aux médailles, dans les grandes landes du département des Landes. Le vent est un ogre. S'il est si fort, c'est parce qu'il mange des adolescents assaisonnés à la moutarde d'Old Man River. Il a plus de billets et de chèques que la plus grande banque du monde. Il possède en outre tant de feuilles d'arbres et de brins d'herbe qu'il pourra refaire la nature n'importe où dans le ciel, quand tout sera fini pour nous et pour les autres. Il subventionne des milliers de coiffeurs avec toutes les chevelures qu'il a arrachées à ces dames. Il change les fleurs de place, dénude les forêts et les crânes. De là, les inondations et les chauves. Le vent, s'il est chemisier, est aussi armateur. Il a une flotte fantastique qui va du petit bateau de papier au cuirassé le mieux armé. Des bateaux anciens qui se sont perdus dans la nuit des temps et des bateaux fantômes tombés du ciel. Il a même des bateaux lavoirs. Il possède dans des urnes précieuses les cendres de tous les noyés célèbres qu'il a eus en retournant les mers. Il a même les cendres de Jeanne d'Arc qu'on avait jetées dans la Seine. C'est un collectionneur enragé qui a la main maladroite. Il y a souvent de la casse chez lui. C'est pour cela qu'il est obligé de poursuivre sa route nuit et jour, et quel que soit le temps, comme le juif errant. Pardon ? Il y a erreur ? On nous téléphone que certaines vallées abritées ne connaissent le vent que de nom. Soit, mais il se venge par quelques pluies de sauterelles, pestes et autres catastrophes. Cependant, un vieux conte de No Man's Land rapporte ceci. Un jour, une petite fille, belle et faite au tour, se mit sur le chemin du vent. Elle sut si bien le séduire et l'entortiller qu'elle le mit dans son sac, tenu par une longue ficelle. Le vent monta et le sac avec lui, léger, léger. La petite fille se promena avec son prisonnier le vent pendant des années. Malheureusement, lorsqu'elle mourut, la parque ayant coupé le fil qui l'attachait, elle, à la vie, le vent en profita pour s'enfuir. Mais depuis, dans tous les squares et les jardins, et même dans les grands magasins, il y a des enfants qui se promènent avec des petits ballons qui dansent au bout d'une ficelle. Et peut-être, lorsqu'il fait vraiment beau temps, c'est parce qu'un petit enfant a attrapé le vent. Lise de Harm, Le Vent.

Voyage en Grèce. J'aurais filé tous les nœuds de mon destin d'un trait, sans une escale. Le cœur rempli de récits de voyage. Le pied toujours posé sur le tremplin flexible des passerelles du départ. Et l'esprit trop prudent, surveillant sans cesse les écueils. Prisonnier entre les arêtes précises du paysage et les anneaux des jours, rivé à la même chaîne de rochers tendus pour maîtriser les frénésies subites de la mer, j'aurais suivi dans le bouillonnement furieux de leur sillage tous les bateaux chargés qui sont partis sans moi. Hostile au mouvement qui va en sens inverse de la terre et insensiblement nous écarte du bord, regardant, le dos tourné à tous ses fronts murés, à ses yeux sans éclat, à ses lèvres cicatrisées et sans murmure, par-dessus les aiguilles enchevêtrées du port, qui, les jours de grand vent, du fil de l'horizon tisse la voile des nuages. En attendant un autre tour, en attendant que se décident les amarres, quand la raison ne tient plus à la rime, quand le sort est remis au seul gré du hasard. Jusqu'au jour où j'aurais pu enfin prendre le large sur un de ces navires de couleur, sans équipage, qui vont, en louvoyant, mordre de phare en phare, comme des poissons attirés par la mouche mordorée du pêcheur. Courir sous la nuit aimantée, sans une étoile, dans le gémissement du vent et le halètement harassé de la meute des vagues, pour, lorsqu'émerge enfin des profondeurs de l'horizon sévère, le fronton limpide du matin, aborder, au signal du levant, l'éclatant rivage de la Grèce. Dans l'élan sans heurts des flots dociles, frémissant parmi les doigts de cette large main, posée en souveraine sur la mer. »

Caillou. De tous mes voyages, qu'ai-je ramené ? Quelques croquis hâtivement jetés sur le papier ? Un petit carnet jauni dont aucune page, à vrai dire, n'est achevée ? Pas même la mélodie d'une chanson ? Le portrait ébauché d'une jeune fille aux traits méconnaissables ? Deux ou trois souvenirs futiles ? Un caillou rond, d'un gris poussiéreux, retrouvé au fond d'une poche, et qui, lorsque je le serre fort dans ma paume, tiédit, s'échauffe et paraît fondre lentement, se réduire. Alors je me surprends à redouter que ma main, si je l'ouvre, se révèle vide, et je l'ouvre en tressaillant. Le caillou s'est amenuisé, on dirait que le grain de la pierre, en s'effritant, a creusé dans la chair trop tendre de ma paume des trous à peine visibles, annonciateurs d'une lèpre subtile, peut-être mortelle. Je ne puis cependant m'empêcher, certaines nuits, de quitter mon lit où le sommeil se refuse à me visiter, de courir vers mon secrétaire, d'ouvrir le tiroir où je serre mes reliques, et de saisir le caillou ténébreux que j'enferme sous mes doigts repliés, jusqu'à ce que la brûlure me force à relâcher l'étreinte. Et je contemple longtemps ma main blanche, piquée de minuscules cavernes. Je la regarde avec un étonnement indicible, une espèce de révolte aussi, que tempère et finit par étouffer la brume montante en moi d'une résignation née du fond des âges.

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1: Das wäre Ihr Mädchen, Herr Jakob Schmidt. Wenn Ihre Hüfte keinen Schwung hat, dann sind Ihre 50 Dollar Dreck aus Wellblech.
2: 30 Dollar.
1: 30 Dollar. Ach, bedenken Sie, Herr Jakob.
3: Triste que des gens comme eux entrent au Parlement. C'est vraiment grave. Ça me pourrait en pleurer.
4: Das ist furchtbar. Ich könnte echt heulen.
5: À la tribune, des intervenants se succèdent. Beaucoup de militants de gauche qui dénoncent la victoire d'un parti qu'ils qualifient de nazi ou fasciste. Simone appartient à une association de soutien au théâtre de Magdebourg. La culture est en danger, dit-elle.
6: Das steht ja in dem Programm.
7: C'est explicité dans le programme de l'AfD. Ils soutiendront seulement l'art qu'ils jugent être de l'art. Goethe, Schiller, d'accord, mais tout ce qui est international ou art moderne ne sera plus subventionné.
8: Wird nicht mehr unterstützt.
5: Alex, lui, est venu d'une autre région d'Allemagne qui va bientôt voter et il est inquiet.
9: Dans deux semaines, il y aura l'élection dans le Mecklembourg-Poméranie occidentale. L'AfD n'y est pas aussi forte qu'ici, mais assez forte pour y arriver. Et il faut dire qu'ils savent se mobiliser.
5: D'autres appellent aussi à se mobiliser dans la rue cette fois pour défendre les valeurs démocratiques. Muriel Paradon, Magdebourg, RFI.
10: Et on revient donc sur cette victoire historique de l'extrême droite en Allemagne après ce journal dans une édition spéciale. Et l'AfD, l'extrême droite, a notamment fait campagne sur l'Ukraine en disant vouloir baisser les aides pour Kiev, l'Ukraine qui tente de relancer les efforts de paix. Le président Volodymyr Zelensky a reçu hier les émissaires de Donald Trump, Steve Witkoff et Jared Kushner. Étaient d'abord samedi à Moscou. Le Kremlin avait parlé de discussions franches sans donner plus de détails. Et à Kiev, donc, cette visite était très attendue. Emmanuel Chasse, vous êtes notre correspondante sur place. Au-delà du symbole, Emmanuel, qu'est-ce qui ressort de ces échanges avec Volodymyr Zelensky ?
11: Alors, concrètement, cette venue n'aura pas apporté de solution pour mettre fin à la guerre puisque la Russie n'a changé aucune de ses demandes maximalistes envers l'Ukraine, notamment sur les questions territoriales des concessions refusées par Kiev. Volodymyr Zelensky a rappelé que cette question territoriale devrait faire l'objet d'un échange direct entre lui et Vladimir Poutine, alors que le président russe continue, lui, à exagérer les gains de son armée sur le terrain, reconnaissant que la guerre durera au moins jusqu'à l'année prochaine. Jared Kushner et Steve Witkoff se sont entretenus d'abord avec Volodymyr Zelensky, puis ont été rejoints par des représentants européens alliés de l'Ukraine. Ça, c'est au sujet du soutien à Kiev pour faire face à l'hiver, puisque la Russie a repris ses frappes contre les infrastructures énergétiques du pays. Volodymyr Zelensky a souligné les besoins ukrainiens en matière de défense aérienne et il a évoqué la possibilité pour Kiev d'utiliser du gaz naturel liquéfié américain. Il ramène ainsi la conversation au plan économique et à la dimension plus transactionnelle des relations entre Washington et Kiev.
10: Emmanuel Chasse, correspondante de RFI en Ukraine. Les émissaires de Washington sont donc sur le chemin du retour. Ils feront un compte-rendu à Donald Trump, le président américain, qui compte ensuite appeler son homologue ukrainien. L'armée israélienne intensifie ses frappes dans le sud du Liban. Elle a à nouveau ordonné des évacuations en prévision de frappes contre le Hezbollah. La localité de Der Zahrani, dans le district de Nabatieh, est concernée. Hier, dans le même district, des frappes israéliennes ont fait 7 morts malgré une trêve en vigueur. Un cessez-le-feu est aussi en vigueur depuis octobre 2025 à Gaza, mais l'armée israélienne cible quotidiennement l'enclave. Selon l'hôpital Al-Shifa, 2 Palestiniens ont été tués hier, dont une petite fille. Les Palestiniens de Cisjordanie, eux, subissent la violence des colons israéliens. Cette flambée de violence suscite l'indignation de la communauté internationale, notamment des États-Unis, alliés d'Israël. L'ambassadeur américain Mike Huckabee a apporté ce week-end son soutien à des Américano-Palestiniens victimes d'attaques, d'intimidations. L'ambassadeur, pourtant pro-colonisation, a dénoncé des actes de terreur. Le gouvernement israélien a réagi. Frédéric Misselin, on vous retrouve à Jérusalem. Frédéric, un ministre a promis l'évacuation de certains avant-postes.
11: Oui, on ne sait pas quand ni où doivent avoir lieu ces démantèlements, mais l'annonce a été faite hier par le ministre des Finances d'extrême droite. Selon Bezalel Smotrich, Benjamin Netanyahou a donné l'ordre d'évacuer des colonies. Les médias israéliens affirment qu'une centaine d'avant-postes seraient dans le viseur, essentiellement en zone A et B, c'est-à-dire la partie des territoires occupés qui se trouve sous contrôle total ou partiel de l'autorité palestinienne en vertu des accords d'Oslo. Alors, ces avant-postes sont en général de petits campements avec des caravanes, des préfabriqués, illégaux au regard du droit international, mais aussi du droit israélien. Leur développement a pourtant été encouragé par plusieurs membres du gouvernement. Souvent reconstruits, sitôt démantelés, l'armée parle d'un travail de Sisyphe. Les militaires sont souvent accusés de complaisance à l'égard des colons violents. Ce n'est pas la première fois que des évacuations de ce type sont évoquées. Pour l'instant, le bureau du Premier ministre ne confirme rien, mais la pression américaine est réelle. Les colons extrémistes, eux, brandissent la menace du chaos. Des élections sont prévues en Israël dans moins de 2 mois.
10: Frédéric Misselin en direct de Jérusalem. Au Mali, un journaliste jugé à partir d'aujourd'hui devant le pôle judiciaire contre la cybercriminalité. Abderrahmane Keïta, directeur du journal Le Témoin, avait déploré la défaite de l'armée malienne et de ses partenaires russes de l'Africa Corps à Kidal. La ville est aujourd'hui contrôlée par des djihadistes et des indépendantistes du FLA. Abderrahmane Keïta avait été arrêté et emprisonné le 9 mars. Dans le sud de la France, le village perché de Saint-Paul-de-Vence attire d'habitude les amateurs de peinture et de sculpture avec ses galeries et ses musées. Mais aujourd'hui, c'est un peu la capitale du cinéma. Le sommet Lumière accueille les acteurs mondiaux du 7e art et également de l'audiovisuel, du jeu vidéo. Ce sommet sera co-présidé par Emmanuel Macron, le dirigeant français, et son homologue sud-coréen Lee Jae-myung. L'idée, Sophie Thorlotin, c'est de réfléchir à des solutions face aux bouleversements qui fragilisent l'industrie du cinéma.
12: Le multilatéralisme est moribond au niveau géopolitique. Vive le multilatéralisme culturel. À un peu plus de 8 mois de la fin de son mandat, Emmanuel Macron entend prendre la tête d'une alliance pour bâtir une gouvernance mondiale du cinéma. Vincent Florent, secrétaire général du Sommet Lumière.
13: Il y aura les patrons de Disney, Sony, Netflix, Universal, etc. Toutes les salles de cinéma de pays qui représentent 80% du box-office mondial. Les chaînes de télé, le jeu vidéo. Et il y aura 20 ministres de la culture qui viennent des 5 continents. C'est un sommet qui est résolument tourné vers l'action.
12: Si certains professionnels français sont sceptiques sur la portée de l'événement, y voyant surtout une opération de communication, Vincent Florent promet des décisions concrètes, notamment sur le financement ou l'usage de l'intelligence artificielle, ainsi qu'une initiative soutenue par des grands noms du cinéma.
13: De A comme Almodovar à Z comme Jasenko, en passant par les frères Dardenne, Jim Jarmusch, Isabelle Huppert, Jane Campion, qui vont s'engager pour le cinéma indépendant.
12: Car il y a urgence à défendre le 7e art s'il veut continuer à attirer des jeunes spectateurs captés par YouTube ou TikTok.
10: Sophie Thorlotin
0: et Marion Cazanov pour le journal. Merci Marion, 8h10 à Paris.
14: Les politiques promettent toujours des choses, mais au final, ils ne font rien. Alors, les gens en ont marre.

0: aurait 44% pour l'extrême droite en Saxe-Anhalt. Une élection locale n'aura-t-on passionné? Ce matin, l'onde de choc dépasse les frontières de ce land, atteint Berlin, Bruxelles et le monde. L'AFD domine, écrase la CDU avec ses 17% et fait trembler le chancelier Friedrich Merz. Une coalition est certes nécessaire pour gouverner la région, mais la marche n'est pas haute. Et si elle est franchie, ce sera une première depuis la fin de la Seconde Guerre mondiale. On en parle sur RFI jusqu'à 8h30.
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0: Bonjour Paul Maurice.
2: Bonjour.
0: Et merci d'être avec nous ce matin, secrétaire général du comité d'études des relations franco-allemandes à l'IFRI. J'aimerais pour commencer avoir votre réaction après cette large victoire de l'AFD hier en Saxe-Anhalt. On s'y attendait hein, bien sûr à cette victoire, mais avec plus de 44%, le parti d'extrême droite, russophile, pro-Trump, atteint là les projections les plus hautes.
2: Effectivement, alors il y a des derniers sondages qui mettaient l'AFD autour de 40%, mais des 43% dans les sondages, on les a vus. Ce qui est surprenant dans ces sondages, c'est pas tant le score aussi important l'AFD que le score extrêmement faible de la CDU ou des chrétiens démocrates, qui eux étaient plutôt donnés à plus de 20%, 22%. Donc on voit qu'effectivement l'AFD atteint ses scores hauts. Les partis de gauche, eux, par contre, restent à peu près dans leur marge. Alors c'est vrai que Die Linke fait moins que prévu, mais les Verts font un peu plus, donc on peut voir aussi une perméabilité au sein de ces électorats. C'est surtout un transfert très fort que l'on voit d'une grande partie des électeurs conservateurs de la CDU vers l'AFD et surtout les abstentionnistes, on l'a vu, qui se sont massivement portés sur l'AFD avec un taux de participation de plus de 78%, et c'est très très historique aussi ce taux de participation.
0: Une participation historique, voilà, vous le disiez, c'est le signe de quoi, Paul Maurice? On est sur 78% de participation, c'est un record. Comment vous lisez cette participation?
2: On peut lire cette participation avec plusieurs vecteurs. Le premier, c'est que depuis 1990, une très grande partie des électeurs de l'Est de l'Allemagne, puisque c'est un land de l'Est de l'Allemagne, ne se reconnaissaient pas dans l'offre politique qui était proposée dans ces régions-là, avec des partis politiques souvent associés, à part Die Linke, puisque c'était l'héritier du parti néo-communiste de RDA, était associé à l'Ouest et à la réunification avec une forme d'arrogance. Ça, c'est le premier point. Et deuxième point, la personnalité elle-même du candidat de l'AFD, Ulrich Siegmund, plutôt jeune, 35 ans, un commercial, il a très bien vendu son produit, il a fait des fêtes populaires positives, il a été sur une campagne positive, avec beaucoup d'enthousiasme, on l'a vu dans les reportages, et puis il a flatté aussi l'identité de ces personnes qui avaient souvent été niées, l'identité est-allemande, on l'a vu dans les manifestations avec des produits est-allemands, lui-même sur sa mobylette est-allemande, les voitures, etc., ouais, pour rappeler à ces gens qu'ils avaient une identité particulière, notamment ceux qui ont très peu connu la RDA mais qui se souviennent de quelques objets du quotidien, et pour leur rappeler qu'ils ont une identité spécifique qu'il faut mettre en valeur.
0: Et le candidat de l'AFD, donc Ulrich Siegmund, a pris la parole hier et a salué une victoire historique.
3: Nous avons accompli exactement ce que nous visions. Nous avons marqué l'histoire de cet État, cela ne fait aucun doute. Les habitants de Saxe-Anhalt ont envoyé un message politique très clair. Les choses ne peuvent plus continuer ainsi. Nous avons besoin d'un changement politique fondamental dans cet État, avec des politiques qui se concentrent enfin à nouveau sur nos propres intérêts. C'est un message qui ne pourrait être plus explicite.
0: Ulrich Siegmund, l'homme le plus dangereux d'Allemagne, comme l'a surnommé le journal Der Spiegel. Alors justement, on va partir en Allemagne tout de suite, rejoindre Pascal Thibault, correspondant des RFI dans le pays. Pascal, bonjour, vous êtes à Magdebourg, capitale de Saxe-Anhalt. Quel est, Pascal, le ton employé dans les colonnes des journaux allemands ce matin?
4: Alors bien sûr, l'élection d'hier fait la une de tous les journaux. Partout, on voit les images d'un Ulrich Siegmund qu'on évoquait à l'instant, rayonnant hier soir à l'annonce de ce score historique. Alors dans les commentaires, certains médias évoquent surtout le choc qu'a produit sur eux ce score historique de l'AFD, surtout lorsqu'ils sont plutôt à gauche. C'est le cas du magazine Der Spiegel que vous évoquiez, qui écrit « Il est choquant que cela soit possible en Allemagne, 80 ans après la fin du Troisième Reich, responsable de la Seconde Guerre mondiale, de l'Holocauste et d'autres horreurs. » Le quotidien Badische Zeitung de Fribourg à l'Ouest écrit « C'est une défaite pour tous les démocrates et une césure pour l'Allemagne. » Alors le journal populaire de droite Bild Zeitung lui a une position différente. Il estime que les électeurs méritent le respect et il ajoute « Ils sont désespérés par la situation de notre pays. Les partis établis ont été balayés. Les Allemands attendent un changement fondamental, pas seulement en Sachsen-Anhalt. Même tonalité, plus ou moins, dans le magazine conservateur Cicero, qui dénonce le traitement réservé à l'AFD en amont des élections et qui lui aurait profité. Plus on traite ce parti comme le vilain canard, écrit le journal, plus ses supporters sont nombreux. C'était prévisible de longue date. Alors la presse, évidemment, s'intéresse aux conséquences nationales de scrutin. Le Münchner Merkur de Munich écrit « Pour le chancelier, cette élection ressemble à une exécution ». Le Tagesspiegel de Berlin, lui, écrit « Le triomphe de l'AFD est un dernier avertissement pour Merz et les partis établis ». Mais alors, qu'est-ce que doit changer le chancelier? Le quotidien de droite Die Welt a quelques idées. Si le chancelier veut regagner un semblant de confiance, écrit le journal, il doit rejeter toute politique de gauche sur les dossiers migratoires, économiques, fiscaux, comprenez, faire moins de concessions aux partenaires, le SPD. La CDU, estime Die Welt, devrait abandonner le concept de pare-feu, en français cordon sanitaire, à l'égard de l'AFD. Pour le journal, ça a été un désastre et il faut d'abord miser sur les contenus. Et puis sur l'avenir du chancelier, pour terminer, la chaîne publique ARD est sceptique. Elle estime, après cette élection, il paraît exclu que la CDU soit emmenée pour les prochaines élections générales par Merz. La question est plutôt, combien de temps va-t-il tenir ?
5: Merci Pascal Thibault. Alors Friedrich Merz doit prendre la parole aujourd'hui. On va voir ce qu'il va dire. D'après vous, Paul Maurice, ses jours sont comptés?
2: On avait déjà parlé au printemps d'un remplacement de Friedrich Merz, un scénario un peu à la britannique, où un autre membre de la CDU, un autre dirigeant de la CDU l'aurait remplacé. Donc, est-ce que ces jours sont comptés? Ce sera surtout des batailles internes au sein de la CDU qu'il faudra observer. Et ce qui est intéressant, à la fois dans ce qu'a dit Pascal Thibault, mais ce qu'a dit un des membres de la CDU dans votre premier reportage, c'est on veut plus de conservatisme au sein de la CDU. Et effectivement, c'est ce qui reproche à Friedrich Merz, qui était arrivé avec un programme clairement à droite, à la tête de la CDU, et puis c'est là-dessus qu'il avait fait campagne en 2025. Et puis on lui reproche de ne pas mettre en œuvre ce programme conservateur, libéral sur le plan économique, etc. Et donc les électeurs conservateurs vont se déporter progressivement vers l'extrême droite qui joue de ça. Mais il ne faut pas se tromper non plus. Le programme de l'extrême droite n'est pas un programme de la CDU des années 90. C'est un programme avec des relents, il faut le dire, néo-nazis, parce qu'on a surtout à l'Est, c'est un peu moins le cas à l'Ouest, parce qu'on a au sein de ce parti des personnalités, des idéologues d'extrême droite qui ont eu pour objectif de faire de l'entrisme dans le parti, d'en réorienter la teneur idéologique et d'en faire véritablement le laboratoire d'une extrême droite renouvelée, idéologisée, très proche de la Russie, mais aussi proche d'Elon Musk, qui a félicité d'ailleurs Ulrich Zygmunt cette nuit. Donc on a aussi quelque chose d'assez mouvant, avec une base idéologique traditionnelle, mais aussi quelque chose d'assez nouveau, et puis des électeurs qui ne sont pas forcément des idéologues d'extrême droite, mais qui ont besoin ou envie de répondre aux questions de sécurité, aux questions libérales économiquement, et puis on a une situation économique en Allemagne très compliquée aujourd'hui.
5: Alors ces électeurs de Sachsen-Anhalt, Pascal Thibault, vous les avez rencontrés? Je rappelle que vous êtes à Magdebourg, vous avez bien sûr suivi toute la campagne. On a des Allemands inquiets qui se sont rassemblés dès hier. Pascal, est-ce qu'on doit imaginer que ça va continuer ces rassemblements aujourd'hui et dans les jours qui suivent ?
4: Alors, il y a effectivement des rassemblements qui n'étaient pas extrêmement nombreux. Certains, par exemple, à l'instant appellent à des rassemblements lorsque le Parlement va se constituer. On a vu un rassemblement dans le quartier gouvernemental de Berlin, assez symbolique, ou également dans la grande ville de Francfort. Il est possible que ça dure. Certainement, il faut qu'attendre que le choc finisse d'avoir ses effets, pour voir aussi est-ce que l'AFD va d'une façon ou d'une autre arriver au pouvoir. Là, on peut penser qu'à ce moment-là, la mobilisation pourrait être d'autant plus importante dans le camp qui lui est opposé.
5: Pour l'instant, rien n'est fait. L'AFD n'a pas la majorité absolue. Alors, avant de voir les alliances possibles, Pascal Thibault, on peut quand même envisager que l'AFD ne saisisse pas cette opportunité aujourd'hui qui lui est offerte pour gouverner.
4: C'est une hypothèse qui n'est pas à exclure. D'ailleurs, Ulrich Zygmunt avait dit qu'il ne gouvernerait que s'il avait une majorité. Il avait même absolu en siège. Il avait même ajouté si je dispose de plusieurs sièges de plus que cette majorité absolue en siège. Donc on verra si il fait des concessions. On pourrait aussi imaginer que finir en beauté avec un score historique hier, sans avoir à exercer les fonctions exécutives, c'est peut-être une stratégie qui pourrait payer. L'AFD le reconnaît parfois, elle n'a pas le personnel pour gérer une région, notamment lorsqu'il faut il faut gérer tous les ministères. Son programme est soit irréaliste, soit non finançable, donc des désillusions peut-être sont préprogrammées auprès des électeurs, et peut-être que pour la direction fédérale nationale du parti, il vaut mieux avoir ce superbe score sans exercer le pouvoir, pour pouvoir rebondir, faire fructifier ce succès avant les élections générales en Allemagne de 2029.
5: C'est une solution pour vous, Paul Maurice, qu'on vient d'évoquer?
2: Oui, effectivement, Pascal Thibault l'a très très bien résumé. D'une part, ils n'ont pas forcément le personnel, et donc ça pourrait se conduire à des échecs très forts, et nous montrer l'incompétence de gouvernement de ce parti. Ça, c'est une chose. Et puis deuxièmement, l'objectif, si une coalition se monte contre l'AFD, elle serait de bric et de broc. Ça irait des conservateurs à la gauche radicale. Vous imaginez une alliance en France entre LR et LFI. J'exagère un petit peu le trait, mais pour vous montrer aussi le panel très important des opposants. Et donc ça alimenterait, comme l'a dit Pascal Thibault, le sentiment que le système est contre l'AFD, et donc ça le ferait croître encore plus, avec le sentiment d'une victoire volée à ce parti qui le ferait croître encore plus.
5: Et si l'AFD choisit donc de gouverner, cela suppose une alliance. On parle beaucoup de ce parti BSW, parti populiste. Qu'est-ce que vous pensez, vous, d'une alliance avec ce parti, Paul Maurice? Pour vous, c'est possible, et c'est ce qui va peut-être permettre à l'AFD de gouverner cette région?
2: Alors, il y a deux choses qu'il faut voir. Pascal Thibault l'a rappelé, Ulrich Zegmund a dit qu'il ne gouvernerait pas en coalition avec un autre parti. Donc, une coalition, comme on en connaît en Allemagne habituellement, entre l'AFD et ce parti BSW, qui est à la fois socialement très à gauche, mais sociétalement très très à droite, ne semblerait pas possible. Après, il y a une deuxième chose, qui est l'élection du ministre-président. Et cette élection, elle se fait à la majorité absolue des sièges, donc en l'occurrence 42 sièges, au Parlement régional. Et elle se fait à la majorité absolue sur les deux premiers tours de scrutin. Au troisième tour, la majorité devient relative. Et si l'alliance de Zahra Wagenknecht s'abstenait, il pourrait y avoir une élection de Ulrich Zegmund comme ministre-président sans alliance formelle avec l'alliance de Zahra Wagenknecht. Ce serait un point fort pour lui, il serait élu ministre-président, mais en même temps, il n'aurait pas de majorité au Parlement, il serait obligé de négocier au cas par cas sur les différents projets de loi, et puis il a des projets de loi très forts, symboliques, qui n'obtiendraient pas de majorité, probablement, même en allant chercher quelques députés de la CDU ou de l'alliance de Zahra Wagenknecht. Donc c'est assez un exercice d'équilibriste assez compliqué. Donc il faut voir comment tout ceci s'organise, et en même temps, il faut aussi regarder de l'autre côté. Qui pourrait être élu ministre-président? La CDU a 17% est décrédibilisé démocratiquement, et cette alliance, l'élection d'un ministre-président se ferait avec quatre partis, les Verts, les sociaux-démocrates.
5: Oui, donc pour vous, le ministre-président sortant, Sven Schulz de la CDU, n'a aucune chance de rester?
2: Je ne dis pas qu'il n'a aucune chance. Il peut être élu ministre-président dans un sursaut d'opposition absolue, étant donné, on voit, vous l'avez évoqué, le choc que ça représente dans les frontières du Land, mais aussi en Allemagne, en Europe, etc., avec les réactions internationales. Il pourrait y avoir un sursaut, ce fameux cordon sanitaire, etc., pour empêcher le gouvernement d'extrême droite d'arriver au pouvoir, ou alors un gouvernement plus technique, c'est-à-dire présenter un candidat qui ne serait pas le candidat sortant, plutôt une figure moins visible, une figure qui formerait un gouvernement qu'on appellerait de transition technique, qui permettrait de régler les affaires courantes. Plusieurs options sont possibles, mais je n'exclus pas formellement que la CDU accède au pouvoir.
5: En tout cas, pour la candidate du parti BSW dont on parlait, il y a des ponts avec l'AFD, on l'écoute.
6: Nous avons dès le début dit que nous nous réservions le droit de décider au cas par cas avec qui nous pourrions réaliser tel ou tel projet spécifique. Et il y a bien sûr des projets que nous pourrions tout à fait réaliser avec l'AFD. Par exemple, sur le prix de l'énergie. C'est un énorme problème en Saxe-Anhalt. Pour nous aussi, c'est un projet très important. Et là, on pourrait réaliser quelque chose avec l'AFD.
5: Voilà, le projet de l'AFD, ce programme, je rappelle vraiment très très rapidement, renvoi de tous les immigrés, refonte des programmes scolaires, dénonciation des contrats médiatiques, retoquage des politiques environnementales, c'est vraiment très très résumé. Est-ce que, d'après vous, ce programme, il est réalisable, Paul Maurice?
2: C'est difficile à dire, parce qu'il y a beaucoup de problèmes de financement. de ce programme. La question de est-ce qu'il est réalisable d'un point de vue symbolique sur les mesures phares, probablement, sur les questions d'éducation, de rayer tel ou tel aspect du programme d'histoire, des livres d'histoire, puisque je rappelle que l'éducation est une compétence des Länder en Allemagne, c'est pas une compétence
5: mais
2: fédérale.
5: Mais pas l'immigration, par exemple, qui pourrait se heurter à la loi fédérale allemande, et donc...
2: S'il s'agit de couper des subventions pour des associations qui accueillent des migrants, ça peut être tout à fait faisable. S'il s'agit de renvoyer les migrants chez eux, oui, effectivement, on se heurte à la loi fédérale, mais c'est aussi un argumentaire de l'AFD, de dire nous avons tout fait ce qui est en notre pouvoir, l'État fédéral nous y empêche, et donc continuer à voter pour nous à l'échelle fédérale. Donc, il y a des mesures qui peuvent être mises en place. La question de l'audiovisuel public a été posée sur la table. C'est aussi une question du financement local, mais il y a aussi des choses qui doivent être négociées avec
5: mais
2: les autres lenders.
5: Paul Maurice, que c'est ce programme qui a vraiment convaincu les électeurs d'aller voter hier pour l'AFD ?
2: On le voit, la première motivation des électeurs, c'est la question de la sécurité intérieure. Dans leur motivation pour voter pour l'AFD, qu'il s'agisse des questions de sécurité intérieure au sens large, questions migratoires, questions de sécurité au quotidien. Qu'elles soient réelles ou fantasmées, en tout cas, c'est une réalité politique qu'il faut prendre en compte. Et puis, dernier point, puisque j'évoquais la sécurité intérieure, la police est également du ressort des Länder. Et donc, l'arrivée de l'extrême droite au pouvoir dans un land pose aussi des questions sur la surveillance de groupuscules d'extrême droite, qui seraient sûrement moins importantes que d'autres groupes d'extrême gauche. On pourrait avoir des problèmes de coordination sur les services de renseignement avec les autres lenders, donc ça pose aussi des questions de sécurité d'une manière générale.
5: D'autres scrutins sont à venir en Allemagne le 20 septembre prochain à Berlin, mais aussi dans le land de Mecklembourg-Poméranie-Occidentale. Est-ce qu'on doit s'attendre à une nouvelle vague de l'AFD ?
2: Alors, ce qui a convaincu les électeurs en Saxe-Anhalt, c'est la personnalité d'Ulrich Siegmund également. En Mecklembourg-Poméranie-Occidentale, l'opposante principale, la ministre-présidente sortante, est une vraie personnalité locale. Manuela Schwesig est là depuis longtemps. Elle a fait campagne contre l'AFD directement en disant c'est l'AFD ou moi. Elle est plutôt populaire dans son land.
7: Viens chez moi, en veux-tu, en voilà.

carnet de voyage. Patrick Deville, vivant. Deville a passé son enfance près de l'estuaire de la Loire. Il a grandi dans l'établissement psychiatrique que dirigeait son père. Il y a vécu isolé ses toutes jeunes premières années et immobile. Et puis il est devenu un attaché culturel, un prof de philo, un écrivain voyageur. Plus d'une douzaine de romans titrés « Romans vrais ». Viva en est un, s'y croisent Frida Kahlo et Trotsky, entre autres. Viva a été publié chez Fiction et Compagnie en 2014. Dernières adresses. Ce vertige des derniers lieux, comme si les meilleurs d'entre nous laissaient à leur dernière adresse quelques traces dans l'air de leur force et de leur génie. Trotsky lui-même avait souhaité le connaître. Dès son arrivée à Paris à l'été 1914, peu après l'attentat contre Jean Jaurès. Citation. Je visitais le restaurant du Croissant où il avait été assassiné. J'aurais voulu retrouver ses traces. Au point de vue politique, j'étais éloigné de lui, mais il était impossible de ne pas éprouver l'attraction exercée par cette puissante figure. Le monde spirituel de Jaurès, qui se composait de traditions nationales, d'une métaphysique des principes moraux, d'amour pour les misérables et d'imagination poétique, avait des traits tout aussi nettement aristocratiques. Fin de citation. Trotsky se souvient de leurs quelques rencontres. J'ai entendu Jaurès dans des meetings à Paris, dans des congrès internationaux, dans des commissions, et chaque fois, ce fut comme si je l'entendais pour la première fois. Comme Ramon Mercader, l'assassin de Trotsky, l'assassin de Jaurès, Raoul Villain, sauvera sa peau devant les tribunaux. Le belliciste échappera même au front et passera toute la guerre à l'abri en prison, avant d'être acquitté après l'armistice et de partir cela coulée douce au Baléares sur l'île d'Ibiza, où un commando anarchiste viendra tout de même le flinguer en 36. C'est dans un livre d'Ortega y Gasset que Malcolm Lowry prendra l'idée que l'existence de chacun d'entre nous est un roman tragicomique. La vie d'un homme est comme une œuvre de friction qu'il organise à mesure qu'il va. En 1934, Lowry quitte Paris et la rue Antoine Chantin s'en va retrouver Yann à New York. Elle ne veut plus de lui. Il sombre à nouveau dans l'alcool. Yann le fait interner dans le service psychiatrique de l'hôpital Bellevue. Lowry sait assez de français pour comprendre le mot Bellevue. Depuis les fenêtres grillagées, on aperçoit la maison dans laquelle Herman Melville a écrit Moby Dick. Dès sa sortie de l'hôpital, Lowry entame l'écriture de « The Last Address » qui deviendra « Lunar Caustic ». Et toute sa vie, Lowry se rendra aux dernières adresses. Après avoir vécu quelques mois à l'hôtel Francia de Waxaca, où s'était installé avant lui D.H. Lawrence, il ira voir la dernière maison de l'auteur du Serpent à plumes à Taos, dans le Nouveau-Mexique. À Rome, Lowry, déjà tout au bord de la folie, recopie cette plaque murale. Le jeune poète anglais John Keats mourut dans cette maison le 24 février 1821 à l'âge de 26 ans. Et Lowry pense à Grieg, à son livre « Ceux qui meurent jeunes », hommage à Keats, Shelley, Byron. Il entame l'écriture d'une nouvelle, « Le métier, cet étrange réconfort ». Il décrit dans la maison romaine de Keats les vestiges des gommes aromatiques utilisées par Trelawney pour l'incinération du corps de Shelley, dont le crâne avait échappé par miracle à Byron, qui entendait se l'approprier et l'utiliser comme gobelet. Et le narrateur de Lowry reprend l'histoire de la noyade de Shelley, du corps rejeté par les vagues, de la crémation du cadavre sur la plage de Viareggio en présence de Byron, avant que Byron ne s'en aille trouver une mort héroïque au milieu des insurgés grecs de Missolonghi.
Cette étroite maison de 3 étages, au 26 de la Piazza d'Hispania, où sont des courriers autographes de Keats, de Shelley et de Byron, lequel avait vécu sur cette même place au 66, est devenu un musée. J'avais emprunté le long de la maison les marches de marbre blanc de la Scalinata qui montent à l'église de la Trinità dei Monti et dont Laurie avait dû gravir quelques degrés pour aller recopier la plaque bilingue dans son carnet. Je m'étais assis dans le café le plus proche de la dernière adresse de Keats, aujourd'hui le Barcaccia. Ici, Laurie et son narrateur se souviennent de Poe, de la dernière adresse d'Edgar Allan Poe à Richmond, en Virginie, où Laurie était allé recopier des fragments de lettres. Il ouvre son carnet sur la table de café. Extrait. Tout d'abord, il prenait conscience de lui-même, occupé à les lire ici, dans ce café de Rome. Puis, de lui-même, occupé à lire ses lettres à travers les vitrines du musée Valentine à Richmond, en Virginie, et d'en recopier des fragments. Enfin, du pauvre Poe, assis quelque part, l'air sombre, en train de les écrire. Et comment ne pas recopier ici, à cette table du café Barcaccia, un fragment des fragments de Poe, recopié par Laurie ? Je péris, oui, absolument, je péris d'être privé de secours, et pourtant je ne suis pas oisif. Phrase que Laurie aurait pu écrire lui-même à Oaxaca, à Mexico ou à Hype. Phrase qu'auraient pu écrire tous les poètes, que le dieu de la conscience petite bourgeoise, selon Artaud, n'aime pas et s'ingénie à rendre fou. Un mois avant sa mort, Laurie quitte Hype et le sud de l'Angleterre. Elle s'en va nager dans les eaux froides des lacs d'Écosse. Une dernière fois, il en retrouve le bonheur de la vie saine, celle qu'il menait à Vancouver dans la cabane, laquelle devait être sa dernière adresse. Il marche dans les collines, tapis dans les herbes. Il observe le vol des éders, puis visite la dernière maison de Wordsworth à Grasmere. Il ne sait pas qu'un mois plus tard, le White Cottage de Hype sera sa dernière adresse. Ou bien déjà, il le soupçonne un peu. Trotsky sait bien, lui, que cette maison de la rue Vienna à Coyoacán pourrait être la dernière. Il se lève tôt le matin, soigne poules et lapins avant de s'asseoir à son bureau. Après la déroute de l'Èbre, le président Cárdenas ouvre grand les portes du Mexique aux réfugiés de la guerre d'Espagne. Sur les quais de Tampico et de Veracruz débarquent dans la plus grande confusion des rescapés anarchistes du Poum et les staliniens des Tchécas qui les exterminaient. D'un côté, Bartomeu Kostamik qui le retrouve aussitôt rue Vienna, et de l'autre, des hommes comme Kotov ou Vidali, les responsables de la mort d'Andreounin, assassiné en juin 1937 pendant que Trotsky est à Coyoacán, torturé par les staliniens à Barcelone, lesquels, pour salir sa mémoire, prétendront qu'il s'est enfui à Berlin, rejoindre ses amis de la Gestapo. Depuis la Norvège, Trotsky avait envisagé de se rendre en Catalogne en 1936, 20 ans après que la police espagnole l'avait embarqué de force dans le port de Barcelone et qu'il avait rencontré Arthur Cravan à bord du Montserrat. Et l'on imagine sur les fronts républicains l'annonce de la présence clandestine de l'ancien chef de l'armée rouge. Sans doute n'aurait-il pas fait long feu dans la guerre fratricide du Poum et du Comintern. Après avoir saboté la révolution espagnole et avant de signer le pacte germano-soviétique, Staline avait exigé que l'or de la Banque d'Espagne fût mis à l'abri à Moscou. En échange du magot, il avait envoyé peu de combattants, mais pléthore de commissaires politiques. Parmi eux, le général Kotov et sa compagne Caridad Mercader, la mère de Ramón Mercader, assassin de Trotsky.
et David Alfaro Siqueiros, et Vittorio Vivaldi, et sa compagne, Tina Modotti, tous membres ou affiliés de la petite bande de Mexico. Après la chute de la République, des dizaines d'hommes de main à la solde du Comintern seront expédiés au Mexique sous des identités falsifiées. Ils sont chargés, sans se connaître, de tout tenter pour assassiner l'ennemi de Staline. Trotsky vient de faire paraître son Lénine et s'est attelé à un Staline. Le dictateur le pressent et le redoute. La Deuxième Guerre mondiale approche et l'élimination du proscrit est urgente. Trotsky le sait. Ses chances d'échapper à la machine infernale sont infimes. Deux tentatives suffiront. Les quelques mètres qui séparent ses cabanes à lapins de son bureau, parcourus aux côtés de Ramón Mercader, sous le nom de Frank Jackson, qui dissimule le piolet sous son imper, seront ses derniers pas sur la terre. C'était Carnet de voyage, Viva, de Patrick Deville, publié en 2014. Vous retrouvez Carnet de voyage tous les jours à 8h45, du lundi au vendredi, en escale complète, le samedi à 6h, puis le dimanche à 15h30.

Jean-Sébastien Bach, bien sûr, pour commencer notre lundi à 9h au studio live de Radio Dragon. Je suis avec Aurore qui fait la technique et sans elle, rien ne se passe. Et donc ça, c'est les nouvelles heures, je pense, lundi, le premier et le troisième lundi du mois pour Interlude au piano live. Donc, moi, je continue maintenant avec Beethoven, un morceau très connu, le monde entier, et c'est le sonate, opus 27, numéro 2, le premier mouvement.

Oh, Beethoven. Oh, j'en continue comme c'est lundi. J'ai un compositeur britannique, je crois qu'il est dans les Orchidées. Il est décédé maintenant, Richard Rodney Bennett. Il a fait une semaine des anniversaires, donc Mondays, l'enfant de lundi, mardi, mercredi, jeudi. Et donc je joue son Monday's Child, l'enfant de lundi. Et on dit qu'en anglais, Monday's Child is fair of face. Je crois que ça c'est, je ne sais pas tout à fait en français. Oui. Ok.

tout récemment, j'ai découvert que moi, j'étais née sur lundi et mes trois enfants en le même jour, donc lundi. Et je continue avec un compositeur britannique, John Rutter. Il a fait beaucoup de chorale, musique pour le church, et il a récomposé pour le piano quelques trucs. Il a des choses, j'ai choisi For the Beauty of the Earth, John Rutter.

Et de continuer avec un deuxième John Rutter, un Gaelic blessing.

Et donc, tout récemment, j'ai rencontré deux musiciens, Léo Gaudreau et Nicolas Stumbre. On a fait deux concerts tout récemment, et avec un trio, alto, violon alto et clarinette, piano. Et on a joué le Mozart trio, très célèbre. Et maintenant, je continue avec un peu de Mozart. Son sonate, adagio de son sonate 570.

Donc, je joue. Qu'est-ce que je fais? Je joue à Mendelssohn maintenant, parce qu'on est 9h25. Donc, je fais deux chansons sans paroles de Mendelssohn. Son opus 30, numéro 3 et numéro 1, et peut-être Danny Boy après, si on a le temps.

Dans le deuxième épisode de ces philosophies amoureuses, je vous ai parlé de la séparation. L'être humain, en tant que vie consciente d'elle-même, a la sensation d'être séparé de ce qui l'entoure. Cette angoisse, cette sensation d'impuissance l'amène à trouver des palliatifs. Dans le troisième épisode, les solutions pour se sentir relié au monde ont été proposées. Aujourd'hui, je vous parle des différentes manières de se sentir relié à un autre être humain. Dans son livre « L'art d'aimer », Erich Fromm appelle « union symbiotique » le lien de fusion profonde que deux êtres humains peuvent avoir. Il en répertorie quatre. D'abord, l'union symbiotique biologique. Ensuite, les deux unions symbiotiques sans intégrité, que nous verrons en détail. Et enfin, l'union symbiotique avec intégrité, qu'est l'amour véritable.

La compréhension première et biologique de l'union symbiotique correspond au fœtus dans le ventre de sa mère. Elle est, pour lui, tout son monde. Elle le nourrit, satisfait ses besoins et le protège. Et cette symbiose perdure même après la naissance, car les parents ont de fait tout pouvoir sur l'enfant. Cette relation doit se métamorphoser et tendre vers l'autonomie et la souveraineté de l'enfant. Enfin, en théorie, je reviendrai certainement sur ce sujet dans un autre épisode, mais là n'est pas le propos. Que se passe-t-il entre deux êtres humains, entre guillemets adultes ? Eh bien, Eric Fromm estime que les êtres humains peuvent suivre ce même schéma et ses deux rôles, celui de la soumission et de la domination. Dans les deux cas, la motivation est bien d'échapper au sentiment de séparation au monde en créant un lien privilégié avec une autre entité. Ce que j'apprécie particulièrement avec cette approche, c'est que nous sortons de la pratique sexuelle, des questions de genre et même plus largement des relations interpersonnelles entre êtres humains. Le premier rôle, qui fait référence à la passivité, correspond à un rôle de soumission. La personne considère qu'elle fait partie d'une autre entité qui la dirige, la protège. De ce fait, elle devient l'instrument d'eux et ne prend pas de risques. Le pouvoir de cette entité est surestimé. C'est assez évident si je vous parle de Dieu, mais cette entité peut tout aussi bien être le destin, la maladie, la peur, des états orgiaques tels que la danse ou autres. Et plus concrètement, cette entité dont le pouvoir est surestimé peut être un être humain. Dans cette configuration, la personne soumise considère qu'elle ne vaut rien et que l'autre est tout. Alors ça a certains avantages. Ainsi, nous n'avons pas de responsabilité quand ça va mal. Et les exemples, qu'ils soient d'ordre religieux ou humain, montrent que ça va mal. Très mal même.

L'autre rôle, qui est dit actif, correspond à la domination. La personne dominante se sent bien car elle se rend compte qu'une autre personne fait partie intégrante d'elle-même. Il s'autorise à l'humilier, à la commander, à en faire ce qu'il veut. Évidemment, la personne en situation de domination se surestime et ce, de manière disproportionnée. Je tiens à préciser ici que les entités-concepts créés par l'être humain, tels que le Dieu, le destin, la maladie ou la peur, n'ont pas de volonté de domination puisque ce sont des entités qui n'existent pas, puisque ce sont des concepts. Par contre, d'autres êtres humains vont pouvoir s'appuyer sur ces entités pour exercer une domination sur un autre être humain. Ce que je retiens de cette

union symbiotique sans intégrité, à travers ces deux rôles de la soumission et de la domination, c'est la violence. La violence est une constante, qu'elle soit physique, familiale, psychique, sociale. Les rôles de soumission et de domination vont se jouer en alternance suivant les contextes. N'est-ce pas le principe du triangle infernal de Kapman ? La violence est partout, et qu'on la donne ou qu'on la reçoive, cela reste de la violence. Et là où le drame passe à l'horreur, c'est que ce mode de relation est érigé comme une norme sociale à tous les niveaux. Les religions monothéistes, soumission à Dieu. Système économique, soumission à l'argent. Dans les relations familiales, domination des parents sur les enfants. Que ce soit au travail ou dans des associations de sport, la hiérarchie est là pour que vous jouiez alternativement ces deux rôles. Dans les relations de couple, la norme veut que l'homme soit dominant et la femme soumise. À se demander même si l'on ne joue pas ces deux rôles avec soi-même. L'esprit domine, le corps soumis.

une sensation d'impuissance, une angoisse telle qu'il est prêt à tout pour se sentir uni. Mais la relation basée sur la soumission et la domination amène inévitablement au mal-être des deux parties, car dans chacun des cas, il n'y a pas d'intégrité, pas de souveraineté. Et ce lien un l'autre avec l'intégrité des deux parties est tout à fait possible. Il s'agit d'apprendre. Apprendre d'être humain à être humain, à être en amour véritable. Et questionner ce qui se passe au niveau sociétal, dire non aux normes qui placent la soumission et la domination comme une évidence. Pour terminer cette émission en musique, j'ai choisi une chanson écrite par Boris Vian et interprétée pour la première fois par Magali Noël en 1956. Il s'agit de « Fais-moi mal, Johnny ». Avec le thème choisi et l'auteur, vous vous doutez bien que cette chanson ne va pas être très joyeuse. Elle a d'ailleurs été interdite à la radio à l'époque. Je l'ai donc choisie pour une lecture critique et dénonciatrice des paroles. Je vous laisse écouter « Fais-moi mal, Johnny », écrit par Boris Vian.

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2: C'est avec cette chanson que je veux être un contre-exemple de ce qu'il faut faire que nous terminons cette émission. Cette chronique philosophie amoureuse sur le mot « lien », « lien aux autres » est finie pour aujourd'hui. Je vous retrouve prochainement avec un autre mot, toujours pour parler d'amour et toujours sur Radio Dragon.

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0: 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Bonjour tous les dragons et dragonnettes. Aujourd'hui, je voudrais vous faire découvrir, pour ceux qui ne le connaîtraient pas, un grand auteur de science-fiction, Richard Matheson.
1: Ah ça, pour avoir de l'imagination, voici un homme qui n'en manquait pas. À noter que même Stephen King lui rend hommage. Ce n'est pas rien. En attendant, je salue toutes et tous et vous souhaite une bonne émission.
0: Richard Matheson sait tout à la fois manier l'humour, le suspense et l'horreur. Voyons tout d'abord Chris Barton, récupérant un vieux stopper au bord de la route, ne se doutant pas des suites que va avoir ce geste sur le reste de son existence. À noter qu'en l'occurrence, Maryse est un vieil homme. Il faillit le croiser sans le voir, puis sa tête pivota rapidement et l'aperçut en un éclair. Un vieux, habillé comme un vieux, avec en plus une casquette de baseball. Un vieux type tout seul, planté au milieu du désert à cette heure-ci de la nuit. Il leva le pied, la voiture ralentit. Est-ce bien raisonnable ? Il imagina un vieux bavard, jacassant à n'en plus finir. Mais ses pensées s'effacent lorsqu'il voit la façon dont le vieux a levé la tête avec espoir, comme pour dire « sauvé ». Chris vient se garer près du vieil homme et se penche par-dessus le siège passager pour déverrouiller la portière. L'autre ramasse son sac et monte.
1: Ça, vous ne l'oublierez jamais.
0: Le vieux semble du genre inoffensif, avec tout au plus un litron dans son sac. Réprimant un sourire, il accélère tandis que le vieux pose son sac sur le plancher. Ça faisait longtemps que vous étiez là ?
1: Des heures. Personne ne s'arrêtait.
0: Ça se comprend. C'est comme ça de nos jours. Maintenant, ce vieux schnock va sortir de son sac un couteau à découper et me tailler en pièces. Cette vision l'inquiéta et l'amusa en même temps. Juste à ce moment-là, le vieil homme répond.
1: Ouais, on ne fait plus confiance à personne aujourd'hui.
0: On retrouvera mes restes dans un mois et la Pontiac jetée dans le Massachusetts. Il chassa ses idées d'un froncement de sourcils. Peut-être devait-il réviser ses goûts en matière de lecture et se tourner plutôt vers Barbara Catlin.
1: La fourche, annonça le vieil homme. Albert La Fourche.
0: Enchanté, et inclinant la tête, Chris Barton. Il se demande où le vieux peut bien aller. Mais de toute façon, quelle importance. Il ne pouvait pas l'emmener plus loin que l'entrée d'Oasis Village. À partir de là, il faudra qu'il se débrouille tout seul.
1: Jolie voiture, commente le vieux. Comment ça se fait que vous soyez sur les routes à 7h de la nuit ?
0: Je rentre du boulot.
1: Vous devez faire partie de l'équipe de nuit.
0: Exactement ce que je craignais. Un bavard. Appuyant à fond sur l'accélérateur, finissons-en le plus vite possible. J'ai fait des heures supplémentaires, c'est tout.
1: Vous travaillez dans cette boîte que j'ai vue il y a quelques kilomètres ?
0: C'est ça.
1: Je suis passé devant il y a quelques heures. Ça m'a eu l'air d'un truc top secret.
0: Il y a de ça.
1: Les grillages sont très hauts et il y a des gardes à l'entrée. C'est ce qui m'a fait penser à un truc gouvernemental secret.
0: Chris ne répond pas. Ce vieux n'était sûrement pas un agent de l'étranger, mais le règlement, c'est le règlement. Oh, rien de top secret là-dedans. On fait des statistiques, c'est tout. Pas très passionnant.
1: Comment ça se fait que vous travaillez si tard alors ? Insiste La Fourche.
0: Chris lui lance un coup d'œil à la dérobée. Il commence à lui taper sur le système avec ses questions, celui-là. Ça te regarde, songe-t-il ? Puis il réprime son irritation. Le vieux était quand même resté des heures en plein désert. Il appréciait la compagnie, voilà tout. Un coup de malchance.
1: Les statistiques, tout dans le détail ?
0: Ouais.
1: Défense nationale ?
0: Tout à coup, Chris en a assez. Vous allez où, s'enquiert-il pour changer de sujet ?
1: Ouf, nulle part en particulier. Je me balade, je vagabonde.
0: C'est bien ça.
1: Et vous, vous vagabondez aussi ?
0: Chris lui lance un regard furtif. Qu'est-ce que ça veut dire ça ? Finalement, il est un peu bizarre, oui, ce vieux.
1: C'est le lot de l'homme moderne, reprend son passager.
0: Oh non, un philosophe en casquette de baseball. Manquait plus que ça.
1: Et la vie privée, ça va ?
0: Chris a envie de répondre « Qu'est-ce que ça peut te foutre, vieux débris ?» Mais il préfère ne pas bousculer le vieux. Ce vagabond voulait juste bavarder un peu. « Je travaille beaucoup. »
1: Eh oui, quelle pitié tout de même. Puis, hochant la tête, il reprend. L'homme moderne est tellement absorbé par la masse de détails qui peuplent son existence qu'il n'a plus le temps d'avoir une vie privée.
0: Bonté divine, mais c'est un penseur de comptoir que j'ai embarqué. Ce n'est pas du pinard qu'il a dans son sac, mais une histoire de la philosophie. S'il ne répond pas, avec un peu de chance, le vieux laissera tomber. Mais non.
1: Votre vie est-elle chargée de sens ? Avez-vous du temps pour les choses importantes ?
0: Je suis trop crevé. Quelle idée ai-je eue de prendre ce type en stop ?
1: Parce que c'est ça le problème, voyez-vous. Comment faire la différence ?
0: Qu'est-ce qu'il radote maintenant ?
1: La réalité, vous comprenez ? Comment différencier la réalité ?
0: La différencier de quoi ? Il se perd discrètement, histoire d'être poli. De toute façon, ils seront bientôt au village. Là, il se débarrassera de Spinoza pour aller se coucher.
1: Votre vie est-elle réelle ou irréelle ?
0: Cette fois-ci, Chris n'essaie même pas de refouler son soupir excédé. Réelle, je pense.
1: Vous pensez que votre vie est réelle ? Mais comment pouvez-vous en être sûr ?
0: Une douche, un bon bouquin et dodo. Il vaudrait peut-être mieux arrêter le vieux tout de suite, dire qu'il tourne à gauche. Je ne sais pas, grommelle-t-il, incapable de dissimuler son énervement.
1: Si c'est pas triste, ça. Un jeune type intelligent comme vous, qui ne sait pas faire la différence entre ce qui est réel et ce qui ne l'est pas.
0: Mais oui, mais oui. À quelle distance sont-ils encore du village ? 4 ou 5 kilomètres, tout au plus.
1: Vous trouvez votre vie bien organisée ?
0: Comment ça, organiser ? Rétorque Chris avec un coup d'œil exaspéré.
1: Ordonner, quoi ! Chaque chose à sa place, jusque dans les moindres détails, pas de surprise.
0: Du calme, laisse-le déblatérer. Ma foi, il me semble que oui. En tout cas, je sais toujours à quoi vont ressembler mes journées. Un peu de sommeil, beaucoup de travail, et toujours pas de solution pour ce qui est du projet. La fourche refuse de lâcher le morceau.
1: Mais est-ce que vous savez vraiment distinguer entre ce qui est de ce qui n'est pas réel dans votre vie ?
0: Tu commences à m'échauffer les oreilles, vieux schnock. Je te ramasse par pure bonté de cœur parce que tu as l'air tout seul et tout décrépit dans le noir, sur le bord de la route en plein désert, et voilà que tu me tombes dessus avec ta philosophie à la petite semaine.
1: Alors ?
0: Patience, il n'est plus tout jeune. Laisse donc croire qu'il raisonne brillamment. Eh bien, répond-il enfin, dans la mesure du possible, oui, mais...
1: Ah !
0: Chris attend, en vain. Ah, c'est tout ? Rien d'autre ? Pas très impressionnant comme conclusion à ce grand débat d'idées. Oh, et puis après tout, il s'en moque éperdument.
1: Voilà ce qu'on va faire. On va parier.
0: Chris le regarde, puis ressent brusquement une bouffée de joie. Les lumières d'Oasis Village venaient d'apparaître au loin.
1: Je vous parie la sécurité de votre existence que vous ne savez pas distinguer entre le réel et l'irréel dans votre vie.
0: Pardon, quoi ?
1: Ça marche ? Vous acceptez mon pari ?
0: Chris faillit demander « Quel pari ? Je ne comprends rien à ce que tu me racontes, espèce de cinglé. » Puis il se ravise. Plus que 5 minutes, il sera chez lui. « Ça marche, » répond-il.
1: « N'acceptez pas trop vite. Réfléchissez d'abord. »
0: « Pourquoi ? Mais pourquoi donc ai-je ramassé ce type ?» Puis il formula dans sa tête une règle absolue. « Ne plus jamais prendre d'autostoppeur. »
1: « Vous croyez donc savoir reconnaître ce qui est réel de ce qui ne l'est pas dans votre vie, c'est sûr ?»
0: Ouais, c'est ça.
1: Eh bien, moi, je vous soutiens le contraire. Et je répète, êtes-vous disposé à engager dans ce pari la sécurité de votre existence ?
0: Ouais.
1: Sûr et certain, insiste le vieux.
0: Il faut jouer à Sissi, c'est là que j'habite.
1: Pari tenu, dit le vieil homme.
0: Oui, d'accord, répond Chris, en faisant descendre son passager avec vivacité.

Scott Carey a été soumis accidentellement à des radiations qui ont comme réaction de le faire rétrécir, perdant de la taille au fil des jours. À 15 cm, sa femme a aménagé la maison de poupée de sa fille pour lui servir d'abri, au moins contre le chat de la maison. Mais Beth, sa fille, lui a fait mal pensant l'aider. « Laisse-moi !» cria Scott. Il n'eut pu en dire davantage. La main serrée autour de son corps l'étouffait et le paralysait. Il était prêt de s'évanouir. « Je voulais seulement t'aider !» dit Beth en le regardant avec des yeux effrayés. Il se retrouva sur le perron de la maison de poupée et se précipita à l'intérieur, claquant violemment la porte derrière lui. Puis il se traîna jusqu'au living room, les jambes molles, essayant de reprendre son souffle. Beth dit d'une voix craintive « Je ne voulais pas te faire mal !» Il ne répondit pas. « Je ne voulais pas !» répéta-t-elle en se mettant à pleurer. Scott avait toujours su que ce moment arriverait et il était venu. Il lui faudrait demander à Lou d'éloigner Beth de lui. Ce n'était pas la faute de la petite. Il se laissa tomber sur le minuscule divan et entendit Beth sortir de la pièce. En se refermant, la porte le fit sursauter. À présent, tous les bruits lui étaient une souffrance. Quelques instants plus tôt, Beth, entrant dans la pièce, l'avait vu marchant vers la maison de poupée et l'avait pris entre ses mains sans aucune mauvaise intention. Étendu sur les petits coussins que Lou lui avait confectionnés, il pensait à sa fille, désormais perdue pour lui. Il s'assit sur le divan et allongea les jambes. La douleur s'estompait un peu. Il respirait plus facilement. Il se tâta la poitrine et les flancs. Rien de cassé. C'était encore une chance. Beth l'avait terriblement serré. Bien sûr, elle voulait seulement l'aider à regagner la maison de poupée. Mais à présent, tout était fini. La disproportion de leur taille était telle que pour Scott, sa fille était devenue un être dangereux. Il fallait l'éloigner de lui comme le chat. « Elle ne voulait pas te faire mal, Scott, lui dit Lou ce soir-là. Bah, « Je le sais bien, dit-il. » Les mains en porte-voix pour se faire entendre. « Elle ne peut pas comprendre. Mais il ne faudra plus la laisser m'approcher. Elle ne peut pas savoir combien je suis fragile. Elle m'a pris dans ses mains comme si j'étais une poupée incassable. » Malheureusement, ce n'est pas le cas. C'est le lendemain qui mit fin à tout. Brusquement, un courant d'air glacé le fit frissonner. Il vit que la porte de la cuisine s'était entrouverte. Le vent de décembre poussait à l'intérieur quelques flocons. Scott attendit que Lou vînt fermer la porte, mais en entendant un lointain ruissellement d'eau, il comprit qu'elle était sous la douche. Alors il sortit de la crèche et appela « Beth !» Puis il se rappela que la petite était dehors en train de jouer dans la neige. En ronchonnant tout bas, il se dirigea vers la porte. Peut-être réussirait-il à la fermer tout seul. Comme il allait l'atteindre, un grondement le fit sursauter venant du côté de l'évier. C'était le chat, le poil humide et en désordre, occupé à laper une soucoupe de lait. Scott frémit. « Fiche le camp !» dit-il. Les oreilles du chat se dressèrent. « Fiche le camp tout de suite !» répéta Scott plus fort. L'animal leva une patte toute griffe dehors d'un air menaçant. Scott recula de quelques pas, dans le vent glacé qui venait de la porte entrouverte, et cria encore « Allez, oust, hors d'ici !» Le chat s'avança doucement, ses babines découvrant des dents pointues comme des sabres. Au même instant, Beth rentra dans la maison par la porte de devant et un violent courant d'air traversa la cuisine, balayant Scott et faisant claquer la porte sur lui. Il se retrouva allongé dans la neige, se releva, se précipita vers la porte et se mit à la marteler de ses poings en criant « Beth, viens m'ouvrir !» La porte restait close et il réalisa soudain dans quelle situation il se trouvait. Tout autour de lui était uniformément blanc. La neige qui couvrait la cour en faisait un désert blanc où le vent soulevait de légers nuages de poussière blanche.

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Richard Collière, scénariste, est à la recherche de lieux correspondant à son prochain spectacle. Il s'arrête un soir dans un hôtel et découvre le portrait d'une actrice ayant donné une soirée dans cet établissement vers les années 1890. Il en tombe follement amoureux et tente de s'auto-suggestionner pour retourner depuis nos jours jusqu'à ses années pour retrouver sa belle. Y arrivera-t-il ? Il n'y avait pas un grand choix, mais un des habits de l'entreprise de location de costumes semblait avoir été fait à mes mesures. Il est sur le siège à côté de moi en ce moment, enveloppé dans du papier de soie à l'intérieur de sa boîte. Il est noir. La veste est en fait une redingote, incroyablement longue. Elle descend jusqu'aux genoux. Le type a essayé de m'allécher avec ce qu'il appelait une jaquette, mais la coupe, court par devant, avec des basques en queue de pie, me paraissait en limiter un peu l'usage. Le pantalon est assez étroit, avec des coutures latérales tressées. J'ai également une chemise blanche à haut col, un gilet beige droit à revers et une cravate octogonale qu'on accroche derrière la nuque avec une sorte de ruban. Je vais vraiment avoir l'air d'un dandy. J'espère que tout ça est bien dans le style de l'époque. Dans la glace, ça avait belle allure. Depuis la cravate jusqu'au bottillon noir, eux aussi. Ça m'a fait une curieuse impression de parler au gars de l'entreprise de location. Curieuse parce que je ne me sentais que partiellement présent. Il m'a demandé quel usage je voulais faire du costume. Je lui ai dit que j'allais à une soirée 1890 demain soir, ce qui n'était pas totalement faux, maintenant que j'y pense. Je lui ai dit que je voulais avoir l'air aussi authentique que possible. Le premier magasin de timbres et de pièces anciennes avait un billet de 20 dollars or en bon état. Il me coûta 60 dollars, mais je m'estimais très heureux de le trouver. Pour plus de sûreté, j'achetai également un billet de 10 dollars argent en assez bon état, prix 45 dollars. Les deux billets sont nettement plus grands que les billets de banque d'aujourd'hui et auront évidemment pour moi beaucoup plus de valeur. Je ne devrais donc pas être pris au dépourvu côté liquide. 11h14 du matin. Comme la fois précédente, j'ai eu plus qu'une étincelle. Mieux que l'instant entre deux clignements d'yeux. Cette fois, ça a duré. Quelques secondes, probablement. 5 ou 6, tout au plus. Mais dans les conditions actuelles, c'est aussi important que si ça avait duré des siècles. Le processus est engagé. C'est arrivé alors que j'étais en train d'écrire « Je suis dans cette chambre le 19 novembre 1896 pour la 37e fois quand le changement a eu lieu ». Le mot « novembre » s'arrête à la 4e lettre. Un trait de crayon descend depuis le « e » qui disparaît. Ça s'est fait nettement plus vite que la première absorption. J'appelle ça une absorption parce qu'à mon avis, c'est le mot qui décrit le mieux le phénomène. C'est comme si, d'un seul coup, j'étais attiré en dedans. Ça commence par une sensation de rupture avec l'environnement, par un sentiment de dépaysement de plus en plus grand. J'entends la musique, mais elle a perdu tout son sens. Je regarde le crayon courir sur le papier, mais ce n'est pas ma main qui le guide. Les mots s'écrivent tout seuls. Une brume m'enveloppe et mon champ visuel se réduit bientôt à la pointe du crayon. La musique devient assourdie, déformée, comme si j'étais en train de devenir sourd. Puis elle s'arrête complètement. Non, ce n'est pas ça. La musique continue, mais c'est moi qui, brutalement, ne suis plus en sa présence. Je sais que la musique continue. C'est seulement que je suis ailleurs et qu'elle n'atteint pas mes oreilles. Cet ailleurs étant 1896. Cette fois, j'ai senti que mon corps y était aussi. J'ai senti le matelas, un matelas sous moi. J'ai senti les vêtements et j'ai été conscient que je respirais. Ce qui veut dire que la première fois, je n'ai fait le voyage que mentalement et que j'ai simplement eu conscience d'y être l'espace d'un instant. Alors que cette fois, j'y étais en chair et en os. J'étais physiquement étendu dans cette chambre en 1896. Pendant 5 ou 6 secondes, j'y étais complètement corps et âme.
La sensation a également été différente lors du retour. La première fois, ça avait été rapide, presque brutal. On aurait dit que j'avais été tiré d'un coup en arrière, désagréable comme impression. Cette fois, on aurait dit plutôt un glissement. Pas exactement, mais quelque chose d'approchant, une sensation physique proche de celle qu'on doit éprouver en tombant doucement en arrière à travers un voile. Laissons tomber. Je n'arrive pas à exprimer la chose avec des mots. Je sais seulement que c'est arrivé. L'essentiel, c'est que la zone de conjonction, si je puis dire, l'entrée, la brèche, le voile, est quelque chose de très proche et de très mince et de très disponible. Je sens qu'elle m'entoure en ce moment même, alors que je suis assis ici, ostensiblement, en 1971, à essayer de la décrire. Faute de mieux, je l'appellerai le deuxième temps. Il est à portée de notre main en permanence. Non, ça aussi c'est faux. En fait, il ne nous quitte pas. Nous n'avons pas conscience de sa présence, voilà tout. Mais en s'appliquant, on arrive à en prendre conscience et à l'atteindre. Je vais faire un nouvel essai. Je me sens si proche du but maintenant. Je me demande si je devrais me passer du papier et du crayon. Ces phrases, écrites des centaines de fois, sont gravées dans mon esprit. Pourquoi ne pas m'allonger en me les répétant mentalement et en écoutant la musique? Oui, après tout, pourquoi pas? Quand c'est arrivé, c'est la certitude qui fait son apparition la première. Ça semble être une constante de phénomène. J'avais les yeux fermés, mais j'étais éveillé, et je savais que j'étais en 1896. Peut-être que je le sentais autour de moi, je ne sais pas. Mais cela ne faisait aucun doute dans mon esprit. Et il y a eu de plus une preuve tangible devant moi quand j'ai ouvert les yeux. Étendu sur le lit, j'ai entendu un drôle de crépitement. Je n'ai pas ouvert les yeux de peur de perdre l'absorption. Je suis resté couché sur le matelas sans bouger, le sentant sous moi, sentant mes vêtements, sentant l'air entrer et sortir de mes poumons, sentant la chaleur de la pièce et entendant ce curieux crépitement. J'ai même levé la main à un moment donné pour me gratter le nez, parce que ça me démangeait. Ce n'est pas grand-chose apparemment, mais réfléchissez un peu aux implications de la chose. C'était mon premier acte physique en 1896. J'étais là-bas, mon corps reposé sur ce lit, en 1896, j'y étais tellement solidement enraciné que j'avais pu lever la main pour me gratter le nez sans pour autant perdre le contact. Quel dérisoire qu'ait pu être l'action, le moment lui-même était prodigieux. L'heure de l'horloge n'avait pas encore repris ses droits dans mon système, malheureusement. Cela aussi fait partie du processus, dirait-on. Pour atteindre le deuxième temps, il me faut quitter le premier temps complètement. Mais une fois en 1896, je dois remettre mon système à l'heure du premier temps pour pouvoir y fonctionner et y rester. Ce qui pourrait expliquer pourquoi j'étais revenu si brutalement la première fois, parce que mon esprit était si profondément immergé dans le deuxième temps que je n'avais pas d'encre pour me retenir en 1896. Le mot « encre » est par trop malhabile. Disons de fibres de connexion, ces fibres de connexion étant, du moins initialement, le premier temps. Mais cette fois, j'ai bel et bien pris suffisamment conscience du premier temps pour examiner ce qui m'entourait. Car ce crépitement, j'ai fini par comprendre d'où il venait. C'était le feu dans la cheminée. J'étais allongé dans la chambre en 1896 et j'écoutais le crépitement du feu dans la cheminée.

les hommes, victimes d'une maladie, se transforment peu à peu en vampires. Robert Neville tente de leur échapper en éliminant le maximum à l'aide de puits en bois, d'ail et d'autres moyens. Aujourd'hui, il est acculé chez lui par un groupe d'hommes armés. Des palourdes résonnèrent dans l'entrée. Neville recula dans l'obscurité jusqu'à ce qu'il se retrouve le dos au mur. Sa main serrait le revolver braqué vers la porte. Il n'aurait pas sa peau sans qu'ils y mettent le prix. Il entendit un homme parler, puis une lumière balaya le hall. Ça devait donc finir ainsi, se dit-il. La porte s'ouvrit et deux hommes entrèrent, une torche à la main. Lorsqu'ils le virent, l'un d'eux cria « Attention ! Il est armé !» Un coup de feu claqua. La balle frappa le mur à côté de la tête de Neville. Alors son doigt se crispa sur la détente et l'un des hommes tomba avec un gémissement. Neville sentit comme un violent coup de poing dans la poitrine et il tomba à genoux, inconscient. Les hommes noirs emportèrent son corps pantelant hors de la maison, dans la nuit, dans ce monde qui désormais n'était plus le sien. Il ouvrit les yeux. Il souffrait comme un damné, un fer rouge le traversant de part en part chaque fois qu'il respirait. Sa poitrine était entourée d'un bandage blanc au milieu duquel le sang faisait une grosse tache sombre. « Je suis blessé, » se dit-il, « gravement blessé. Mais où suis-je ?» Il n'avait pas bougé lorsque derrière lui la porte s'ouvrit. Il ne pouvait pas se tourner, cloué par la douleur. Il entendit les pas se rapprocher de son lit et s'arrêter. « Mon bourreau ?» se demanda-t-il. « Vous avez soif ?» La surprise le fit tressaillir et il eut mal. Sur sa poitrine, la tache rouge s'agrandit et il eut un gémissement. Ruth s'agenouilla près du lit, essuyant la sueur qui ruisselait sur le front de Neville. « C'est vous ?» dit-il avec peine. Elle ne dit rien mais se releva et il entendit qu'elle versait de l'eau dans un verre. Lorsqu'elle lui souleva la tête pour lui permettre de boire, il lui sembla qu'une lame effilée s'enfonçait dans sa poitrine. Il se dit que c'était cela qu'ils avaient dû éprouver lorsque les pieux pénétraient leur chair. Cette morsure affreuse, ce déchirement, la fuite de leur sang. Sa tête retomba sur l'oreiller en murmurant « Merci ». Puis regardant Ruth, il lui demanda « Avez-vous vu leur visage quand ils tuent ? Ça leur plaît ? Mais vous, avez-vous jamais vu votre visage lorsque vous tuiez ? » répondit-elle. « Moi, je l'ai vu et j'étais terrifiée. Peut-être avez-vous vu de

fenêtre. Il y a des gens dehors. Ils attendent, dit-elle. Ma mort ? Votre exécution. Ruth se pencha vers lui. Écoutez-moi, Robert. Ils veulent vous exécuter bien que vous soyez blessé. Ils ne peuvent guère faire autrement. Les gens ont passé tellement de jours dans la crainte de vous voir surgir soudain et les tuer. Vous les terrifiez. Ils vous haïssent et ils veulent vous voir mort. Il est trop tard pour vous battre maintenant. Je sais, dit-il à voix basse. Un moment, elle resta près de lui, puis, se penchant sur ses lèvres, elle lui dit « Prenez vite ceci, en tendant un petit sachet. Vous serez vite près de votre femme. » Et elle sortit de la chambre. Brusquement, après avoir respiré profondément, il se dressa sur son lit. La douleur explosa dans sa poitrine et il faillit s'évanouir. Les dents grinçantes, il réussit à se traîner jusqu'à la fenêtre. La rue était pleine de gens qui piétinaient dans l'aube grise. Alors, de la rue, quelqu'un l'aperçut. Le murmure des voix s'amplifia, mêlé de cris de surprise. Puis un silence soudain se fit. Tous les visages blêmes tournaient vers lui. C'est alors qu'une pensée étrange surgit dans son esprit. À présent, c'est moi le monstre. Cette idée, ce qu'il lisait sur leur visage, une horreur mêlée de dégoût lui fit reprendre conscience qu'ils avaient peur de lui. Pour eux, il incarnait une terrible menace, un fléau pire que la maladie avec laquelle ils avaient appris à vivre. Il sut qu'il devait être détruit. Alors, il leur tourna le dos, avala les cachets remis par Ruth et se dit « Une nouvelle superstition s'installe dans le monde. Je suis une légende. »

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1: Quatre personnes doivent chasser les esprits d'une maison hantée construite par un milliardaire. Cette bâtisse, équipée de tout le confort moderne, est délabrée faute d'entretien. Paul Barrett veut se détendre en entrant dans le sauna, mais la porte se coince. « Tu ferais mieux d'aller chercher Fisher ?» demande-t-il à sa femme. « D'accord, je reviens tout de suite. » Barrett reste un moment immobile. « Je ne peux pas rester comme ça, » pensa-t-il. « Je ferais mieux d'aller arrêter cette vapeur. » Il regarda soudain vers la droite. Il lui semblait avoir entendu un bruit. Il n'y avait rien que des volutes de vapeur. Il les contempla en plissant les yeux. C'était d'épaisses spirales blanches dont les mouvements dessinaient des formes. Il suffisait de lâcher la bride à l'imagination pour y distinguer toutes sortes de choses. « Ridicule !» siffla Barrett. Il se leva et longea le mur jusqu'à ce que ses genoux touchent le rebord du banc de bois. Il allongea le bras sous le banc à la recherche du robinet. Il s'arrêta net. Cette fois-ci, il était certain d'avoir entendu quelque chose, un bruit, une sorte de chuintement. Malgré la chaleur, Barrett frissonna. « Ridicule !» marmonna-t-il. Il continua de ramper. Pas étonnant que cette maison eût fait tant de victimes. Elle avait une atmosphère qui favorisait incroyablement les hallucinations. Le bruit qu'il avait entendu venait probablement du robinet qu'il cherchait. Sans doute un jet de vapeur qui s'échappait. Il devait y avoir trop de pression. Il régnait une chaleur de plus en plus effrayante. Lorsque sa main rencontra le robinet, il se sentit transporté de soulagement. Il essaya de le fermer. Il le saisit à deux mains. « Bloqué !» dit-il à haute voix, comme il essayait de convaincre un interlocuteur qu'il n'y avait rien d'anormal à cela. Muscles bandés, dos et bras raidis, il essaya de faire tourner le robinet. Mais le robinet resta bloqué. « Oh non !» balbutia-t-il, avalant une goulée d'air brûlant. « Mauvais !» pensa-t-il, vraiment très mauvais. Pourtant, ça n'avait l'air rien de surnaturel. Une porte coincée dans le châssis, une soupape d'admission bloquée, des choses auxquelles il fallait s'attendre dans une vieille maison. Si la chaleur empirait encore, il pourrait s'allonger sur le carrelage et se laver le visage avec de l'eau en attendant que... Il se retourna brusquement. Encore ce bruit, trop clairement perçu pour être imaginaire. Il n'y avait pas de doute. Quelque chose rampait. Le bruit ressemblait à celui d'un serpent engourdi déroulant ses anneaux sur le sol. Le visage de Barrett se crispa. « Allons, se dit-il, cesse de faire l'enfant !» Il se retourna lentement, appuya le dos contre le banc et essaya de percer l'écran de vapeur. Si c'était un phénomène psychique, il n'avait qu'à garder la tête froide. La maison ne pourrait rien sur lui tant qu'il ne se laisserait pas envahir par la panique. Il écouta avec attention, grimaçant à chaque élancement de son pouce douloureux. Une minute et plus s'écoula, et il entendit de nouveau le bruit, un chuintement liquide. Il imagina de la lave coulant et rejaillissant comme un nuage de flocons d'avoine dans un coffre. Il frissonna. « Ça suffit !» se dit-il avec force. Voilà qu'il réagissait avec autant de crédulité que Miss Tanner maintenant. « Le tuyau, » pensa-t-il soudain, « si la chaleur avait gondolé la porte, l'eau froide pourrait inverser le processus. » Il se mit à chercher le tuyau à tâtons. Il entendit de nouveau le bruit, mais cette fois, il l'ignora. Les phénomènes psychiques abondent au royaume de la crédulité. Cette phrase lui traversa l'esprit comme un éclair. Précisément, pensa-t-il, il inspira sans réfléchir, et l'air lui brûla la gorge et les poumons. Au diable se trouvait ce damné tuyau. Le sol carrelé commençait à lui faire mal aux jambes maintenant. Il sentit le jet d'eau et poussa un grognement de satisfaction. Il tendit la main au ras du sol pour attraper le tuyau. Il poussa un cri et retira vivement la main. Elle avait touché ce qui semblait être de la vase brûlante. Barrett leva la main et l'examina. La lumière était très faible et il dut plisser les yeux. Il sentit son cœur s'arrêter. Une sorte de boue noirâtre semblait s'accrocher à la paume et aux doigts de sa main. Avec un cri étouffé, il se dépêcha de frotter la paume de sa main sur le carrelage. Au nom de Dieu, qu'est-ce que c'était ? Il se retourna si brusquement qu'il ressentit un élancement dans le cou. Le cœur battant, il regarda fixement l'écran de vapeur tournoyante. Le bruit avait recommencé, plus fort maintenant. Il se dirigeait vers lui. Sans y penser, il se frotta la main sur les yeux, se barbouillant le visage de vase. Il poussa une exclamation de colère et de dégoût et s'essuya le visage de la main gauche. Il se remit péniblement debout et s'éloigna du bruit en boitant, s'imaginant qu'une gigantesque méduse rampait vers lui de toute sa masse transparente et gélatineuse. « Ça suffit » grogna-t-il, furieux contre lui-même. Il fallait qu'il retrouve la porte. Il scruta la vapeur, mais fut incapable de distinguer le panneau de bois. Le bruit continuait, une masse lourde, humide, traînante. Barrette sentit un frisson d'épouvante lui parcourir l'épine dorsale. Il lui fallait absolument se concentrer, ne pas se laisser gagner par la panique. Il poussa un cri de surprise lorsque ses pieds s'enfoncèrent dans une vase épaisse et brûlante. Il voulut sauter en arrière et glissa, atterrissant sur le coude gauche, le bras traversé par une douleur aiguë qui lui arracha un nouveau cri. Il se tordit de souffrance sur le sol. Soudain, il sentit que la vase lui montait sur le côté comme de la gélatine chaude. Il la repoussa en se débattant, mais l'odeur le prit à la gorge. C'était une odeur de putréfaction. La porte, où était la porte ? Il se leva et se dirigea en boitant dans la direction qu'il avait devinée. Quelque chose lui barra le passage, quelque chose près du sol. Une masse qui n'était pas informe, une masse vivante. Barrette fut déséquilibré et tomba dessus avec un cri d'horreur. La chose se dégagea et lui monta sur le dos, comme de la gélatine brûlante exhalant une odeur nauséabonde. Barrette hurla lorsque la chose lui retomba mollement dans les jambes. Il l'écarta sauvagement du pied gauche. Il sentit son pied s'enfoncer dans de la vase glaireuse, puis frappa une sorte de peau qui avait la consistance d'un champignon cuit. Il l'aperçut soudain, une chose noire et brillante, bulbeuse. « Non !» hurla-t-il. Sa jambe se détendit de nouveau et il se traîna à reculant sur le sol. Son dos heurta violemment la porte. La forme visqueuse commença à lui coller aux jambes comme une sangsue. Des hurlements de terreur s'échappèrent de ses lèvres. La pièce se mit à tourner et à devenir de plus en plus noire. Il n'arrivait pas à se débarrasser de cette masse glutineuse qui lui suçait la chair avec une bouche chaude. La soudaine poussée de la porte derrière lui le précipita dans cette masse de gélatine. Il la reçut en plein visage, et malgré ses hurlements, la gelée turgescente lui emplit la bouche. Il sentit un courant d'air froid, et des mains se glissèrent sous ses bras. Il eut l'impression d'entendre Edith hurler. Quelqu'un commença à le traîner sur le sol. Il leva les yeux et distingua vaguement le visage pâle de Fischer au-dessus de lui. Juste avant de perdre conscience, Barrette s'aperçut qu'il n'avait absolument rien sur le corps.

0: Mais comme il a été dit tout à l'heure, Matheson sait aussi manier l'humour.
1: Petite annonce. Chère mademoiselle Lully, votre annonce du 5 juillet a retenu toute mon attention. Jeune vénusienne esselée, jolie, oui, aimant commerce, tendre et gaie comme pas une. Serait heureuse correspondre avec terrien, même profilage. Lully, vers logis, Vénus. Il semble tout à fait intéressant de savoir qu'il y a vraiment des gens sur Vénus. Joli, oui, je crois sur parole. Pour moi, joli, non, mais moi de même suis gai comme un pinson. Surtout si nous avons bu de bonnes bières avec mes potes. Vous avez de la bière sur Vénus ? Qui suis-je ? Mon nom, Todd Becker, étudiant en astronomie à Fort College, Indiana. J'appartiens à l'espèce mâle, buvant un jus dans ma piole. Suis saint d'esprit, même si ma prose semble prouver le contraire. Je suis un terrien, même profilage. J'ai 26 ans, ce qui veut dire que ma planète a tourné 26 fois 365 jours sur elle-même depuis ma naissance. Mais vous, parlez-moi un peu de Vénus. Des tuyaux sur les êtres, des échantillons de cailloux, de plantes et autres cochonneries. Je vous ai vachement bien lu, la petite farceuse. Et la prochaine fois que vous vous embêtez, envoyez-moi un mot directement. Salutations de la planète bleue, votre Todd Becker, 1729 J Street, Fort, Indiana.
0: Très cher Todd Becker, bonheur recevoir ton nouvelle. Suis reconnaissante, plaisir. Regrette pas avoir manuel pour comprendre tout, toi dire « un jus n'est pas dans vieux livres, ni vachement, ni pote. » Suis amoureuse de terre et surtout Todd Becker. Je cherchais mot exact et dire « mariage ». Mais pas forcer vous venir sur « suite », ce que vous appelez Vénus. Nous aurons temps de penser cela. Aimant commerce. Ah non, moi trompé, vouloir dire aimant compagnie. Je peux avoir beaucoup enfants. 10 à la fois. Vous serez heureux et fier. Joli, oui. Et vous, je sais être beau. Je ne suis pas déesse amour, mais bien proportionnée. Juste 2,56 m. Suis très jeune et peux porter des bébés. 200 au moins, c'est sûr. Je prépare un engin de voyage et serai bientôt près vous. Tendre baiser, Lully. Très cher Todd Becker, quelle chance! Et a obtenu vaisseau spécial et arrive maintenant, tout de suite, demain. Fais tes valises, tu être bientôt à moi. Tendrement, Lully. Cher journal, me voici de retour. Je n'y comprends rien. Je me suis fait avoir. Vraiment bizarre, incompréhensible. Je me suis donné beaucoup de mal pour faire passer une annonce dans une publication terrienne. Et ce Todd Becker me répond gentiment. Il avait l'air intéressé et charmant, et je pensais avoir trouvé l'âme sœur. Je me suis rendue sur la Terre en 5X. J'ai survolé fort et ai vite repéré J Street. Je suis sortie du vaisseau et me suis rendue près de sa structure personnelle. J'ai branché ma ceinture propulsante et me suis élevée jusqu'à l'ouverture carrée que me désignaient les ondes de mon détecteur. J'ai réussi à pénétrer très difficilement dans sa piole. Et là, je l'ai vu qui s'effondrait en gargouillant des mots bizarres comme « Non ! Oh, non !» Il m'a regardé fixement avec des yeux qui se sont révulsés. Puis il a dit quelque chose comme « Maman !» Je me suis approchée pour l'examiner. « Oh là là ! Il n'avait pas du tout le même profilage. Il ne pouvait absolument pas faire l'affaire. Il était si fragile et si pâle. » Je doute que son espèce puisse se reproduire sainement. Ils sont si petits, trop atrophiés. Je l'ai donc laissé là, le pauvre. Dire que j'étais si heureuse, pleine d'espoir. Et me voici toujours seule. Je veux un compagnon. Annonce parue dans un journal. Jeune vénusienne, esselée, jolie, oui. Aimant compagnie, tendre et gaie comme pas une. Serait heureuse correspondre avec Martien, même profilage. Lully, vers logis, Vénus.

Les textes de Richard Matheson ont été extraits de À 7 pas de minuit, L'homme qui rétrécit, Le jeune homme, la mort et le temps, Je suis une légende, La maison des damnés et Petite annonce. Je vous souhaite pas trop de cauchemars et vous dis à bientôt. Au revoir.

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De grosses bises à toutes et tous.

0: 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Bonjour tous les dragons et dragonnettes. Aujourd'hui, je voudrais vous faire découvrir, pour ceux qui ne le connaîtraient pas, un grand auteur de science-fiction, Richard Matheson.
1: Ah ça, pour avoir de l'imagination, voici un homme qui n'en manquait pas. À noter que même Stephen King lui rend hommage. Ce n'est pas rien. En attendant, je salue toutes et tous et vous souhaite une bonne émission.
0: Richard Matheson sait tout à la fois manier l'humour, le suspense et l'horreur. Voyons tout d'abord Chris Barton, récupérant un vieux stopper au bord de la route, ne se doutant pas des suites que va avoir ce geste sur le reste de son existence. À noter qu'en l'occurrence, Maryse est un vieil homme. Il faillit le croiser sans le voir, puis sa tête pivota rapidement et l'aperçut en un éclair. Un vieux, habillé comme un vieux, avec en plus une casquette de baseball. Un vieux type tout seul, planté au milieu du désert à cette heure-ci de la nuit. Il leva le pied, la voiture ralentit. Est-ce bien raisonnable ? Il imagina un vieux bavard, jacassant à n'en plus finir. Mais ses pensées s'effacent lorsqu'il voit la façon dont le vieux a levé la tête avec espoir, comme pour dire « sauvé ». Chris vient se garer près du vieil homme et se penche par-dessus le siège passager pour déverrouiller la portière. L'autre ramasse son sac et monte.
1: Ça, vous ne l'oublierez jamais.
0: Le vieux semble du genre inoffensif, avec tout au plus un litron dans son sac. Réprimant un sourire, il accélère, tandis que le vieux pose son sac sur le plancher. Ça faisait longtemps que vous étiez là ?
1: Des heures. Personne ne s'arrêtait.
0: Ça se comprend. C'est comme ça de nos jours. Maintenant, ce vieux schnock va sortir de son sac un couteau à découper et me tailler en pièces. Cette vision l'inquiéta et l'amusa en même temps. Juste à ce moment-là, le vieil homme répond.
1: « Ouais, on ne fait plus confiance à personne aujourd'hui. »
0: « On retrouvera mes restes dans un mois. » Et la Pontiac jetée dans le Massachusetts. Il chassa ses idées d'un froncement de sourcils. Peut-être devait-il réviser ses goûts en matière de lecture et se tourner plutôt vers Barbara Catlin.
1: « La fourche, » annonça le vieil homme. « Albert Lafourche. »
0: Enchanté, et inclinant la tête, Chris Barton. Il se demande où le vieux peut bien aller. Mais de toute façon, quelle importance. Il ne pouvait pas l'emmener plus loin que l'entrée d'Oasis Village. À partir de là, il faudra qu'il se débrouille tout seul.
1: Jolie voiture, commente le vieux. Comment ça se fait que vous soyez sur les routes à cette heure de la nuit?
0: Je rentre du boulot.
1: Vous devez faire partie de l'équipe de nuit.
0: Exactement ce que je craignais, un bavard. Appuyant à fond sur l'accélérateur, finissons-en le plus vite possible. J'ai fait des heures supplémentaires, c'est tout.
1: Vous travaillez dans cette boîte que j'ai vue il y a quelques kilomètres ?
0: C'est ça.
1: Je suis passé devant il y a quelques heures. Ça m'a eu l'air d'un truc top secret.
0: Il y a de ça.
1: Les grillages sont très hauts et il y a des gardes à l'entrée. C'est ce qui m'a fait penser à un truc gouvernemental secret.
0: Chris ne répond pas. Ce vieux n'était sûrement pas un agent de l'étranger, mais le règlement, c'est le règlement. Oh, rien de top secret là-dedans. On fait des statistiques, c'est tout. Pas très passionnant.
1: Comment ça se fait que vous travaillez si tard alors ? Insiste la fourche.
0: Chris lui lance un coup d'œil à la dérobée. Il commence à lui taper sur le système avec ses questions, celui-là. Ça te regarde, songe-t-il ? Puis il réprime son irritation. Le vieux était quand même resté des heures en plein désert. Il appréciait la compagnie, voilà tout. Un coup de malchance.
1: Les statistiques, tout dans le détail ?
0: Ouais.
1: Défense nationale ?
0: Tout à coup, Chris en a assez. Vous allez où, s'enquiert-il pour changer de sujet ?
1: Ouf, nulle part en particulier. Je me balade, je vagabonde.
0: C'est bien ça.
1: Et vous, vous vagabondez aussi ?
0: Chris lui lance un regard furtif. Qu'est-ce que ça veut dire, ça ? Finalement, il est un peu bizarre, oui, ce vieux.
1: C'est le lot de l'homme moderne, reprend son passager.
0: Oh non ! Un philosophe en casquette de baseball. Manquait plus que ça.
1: Et la vie privée, ça va ?
0: Chris a envie de répondre « Qu'est-ce que ça peut te foutre, vieux débris ?» Mais il préfère ne pas bousculer le vieux. Ce vagabond voulait juste bavarder un peu. « Je travaille beaucoup. »
1: Eh oui, quelle pitié tout de même. Puis, hochant la tête, il reprend. « L'homme moderne est tellement absorbé par la masse de détails qui peuplent son existence qu'il n'a plus le temps d'avoir une vie privée. »
0: « Bonté divine, mais c'est un penseur de comptoir que j'ai embarqué. Ce n'est pas du pinard qu'il a dans son sac, mais une histoire de la philosophie. S'il ne répond pas, avec un peu de chance, le vieux laissera tomber. Mais non. »«
1: Votre vie est-elle chargée de sens ? Avez-vous du temps pour les choses importantes ?»«
0: Je suis trop crevé. Quelle idée ai-je de prendre ce type en stop ?»«
1: Parce que c'est ça le problème, voyez-vous. » Comment faire la différence ?
0: Qu'est-ce qu'il radote maintenant ?
1: La réalité, vous comprenez ? Comment différencier la réalité ?
0: La différencier de quoi ? Il soupire discrètement, histoire d'être poli. De toute façon, ils seront bientôt au village. Là, il se débarrassera de Spinoza pour aller se coucher.
1: Votre vie est-elle réelle ou irréelle ?
0: Cette fois-ci, Chris n'essaie même pas de refouler son soupir excédé. Réelle, je pense.
1: Vous pensez que votre vie est réelle ? Mais comment pouvez-vous en être sûr ?
0: Une douche, un bon bouquin et dodo. Il vaudrait peut-être mieux arrêter le vieux tout de suite, dire qu'il tourne à gauche. Je ne sais pas, grommelle-t-il, incapable de dissimuler son énervement.
1: Si c'est pas triste, ça. Un jeune type intelligent comme vous, qui ne sait pas faire la différence entre ce qui est réel et ce qui ne l'est pas.
0: Mais oui, mais oui. À quelle distance sont-ils encore du village ? 4 ou 5 kilomètres, tout au plus.
1: Vous trouvez votre vie bien organisée ?
0: Comment ça, organisée ? Rétorque Chris avec un coup d'œil exaspéré.
1: Ordonnée, quoi. Chaque chose à sa place, jusque dans les moindres détails, pas de surprise.
0: Du calme, laisse-le déblatérer. Ma foi, il me semble que oui. En tout cas, je sais toujours à quoi vont ressembler mes journées. Un peu de sommeil, beaucoup de travail et toujours pas de solution pour ce qui est du projet. La fourche refuse de lâcher le morceau.
1: Mais est-ce que vous savez vraiment distinguer entre ce qui est de ce qui n'est pas réel dans votre vie ?
0: Tu commences à m'échauffer les oreilles, vieux schnock. Je te ramasse par pure bonté de cœur parce que tu as l'air tout seul et tout décrépit dans le noir, sur le bord de la route en plein désert. Et voilà que tu me tombes dessus avec ta philosophie à la petite semaine.
1: Alors ?
0: Patience, il n'est plus tout jeune. Laisse donc croire qu'il raisonne brillamment. Eh bien, répond-il enfin, dans la mesure du possible, oui, mais...
1: Ah !
0: Chris attend, en vain. Ah, c'est tout ? Rien d'autre ? Pas très impressionnant comme conclusion à ce grand débat d'idées. Oh, et puis après tout, il s'en moque éperdument.
1: Voilà ce qu'on va faire. On va parier.
0: Chris le regarde, puis ressent brusquement une bouffée de joie. Les lumières d'Oasis Village venaient d'apparaître au loin.
1: Je vous parie la sécurité de votre existence que vous ne savez pas distinguer entre le réel et l'irréel dans votre vie.
0: Pardon, quoi ?
1: Ça marche ? Vous acceptez mon pari ?
0: Chris faillit demander « Quel pari ? Je ne comprends rien à ce que tu me racontes, espèce de cinglé. » Puis il se ravise. Plus que 5 minutes, il sera chez lui. « Ça marche, » répond-il.
1: « N'acceptez pas trop vite. Réfléchissez d'abord. »
0: « Pourquoi ? Mais pourquoi donc ai-je ramassé ce type ?» Puis il formula dans sa tête une règle absolue. « Ne plus jamais prendre d'autostoppeur. »
1: « Vous croyez donc savoir reconnaître ce qui est réel de ce qui ne l'est pas dans votre vie, c'est sûr ?»
0: Ouais, c'est ça.
1: Eh bien, moi, je vous soutiens le contraire. Et je répète, êtes-vous disposé à engager dans ce pari la sécurité de votre existence ?
0: Ouais, ouais.
1: Sûr et certain, insiste le vieux.
0: Il faut jouer à Sissi, c'est là que j'habite.
1: Pari tenu, dit le vieil homme.
0: Oui, d'accord, d'accord, répond Chris, en faisant descendre son passager avec vivacité.

Scott Carey a été soumis accidentellement à des radiations qui ont comme réaction de le faire rétrécir, perdant de la taille au fil des jours. À 15 cm, sa femme a aménagé la maison de poupée de sa fille pour lui servir d'abri, au moins contre le chat de la maison. Mais Beth, sa fille, lui a fait mal pensant l'aider. « Laisse-moi !» cria Scott. Il n'eut pu en dire davantage. La main serrée autour de son corps l'étouffait et le paralysait. Il était prêt de s'évanouir. « Je voulais seulement t'aider !» dit Beth en le regardant avec des yeux effrayés. Il se retrouva sur le perron de la maison de poupée et se précipita à l'intérieur, claquant violemment la porte derrière lui. Puis il se traîna jusqu'au living room, les jambes molles, essayant de reprendre son souffle. Beth dit d'une voix craintive « Je ne voulais pas te faire mal !» Il ne répondit pas. « Je ne voulais pas !» répéta-t-elle en se mettant à pleurer. Scott avait toujours su que ce moment arriverait et il était venu. Il lui faudrait demander à Lou d'éloigner Beth de lui. Ce n'était pas la faute de la petite. Il se laissa tomber sur le minuscule divan et entendit Beth sortir de la pièce. En se refermant, la porte le fit sursauter. À présent, tous les bruits lui étaient une souffrance. Quelques instants plus tôt, Beth, entrant dans la pièce, l'avait vu marchant vers la maison de poupée et l'avait pris entre ses mains sans aucune mauvaise intention. Étendu sur les petits coussins que Lou lui avait confectionnés, il pensait à sa fille, désormais perdue pour lui. Il s'assit sur le divan et allongea les jambes. La douleur s'estompait un peu. Il respirait plus facilement. Il se tâta la poitrine et les flancs. Rien de cassé. C'était encore une chance. Beth l'avait terriblement serré. Bien sûr, elle voulait seulement l'aider à regagner la maison de poupée. Mais à présent, tout était fini. La disproportion de leur taille était telle que pour Scott, sa fille était devenue un être dangereux. Il fallait l'éloigner de lui comme le chat. « Elle ne voulait pas te faire mal, Scott, lui dit Lou ce soir-là. Bah, « Je le sais bien, dit-il. » Les mains en porte-voix pour se faire entendre. Elle ne peut pas comprendre. Mais il ne faudra plus la laisser m'approcher. Elle ne peut pas savoir combien je suis fragile. Elle m'a pris dans ses mains comme si j'étais une poupée incassable. Et malheureusement, ce n'est pas le cas. C'est le lendemain qui mit fin à tout. Brusquement, un courant d'air glacé le fit frissonner. Il vit que la porte de la cuisine s'était entrouverte. Le vent de décembre poussait à l'intérieur quelques flocons. Scott attendit que Lou vint fermer la porte, mais en entendant un lointain ruissellement d'eau, il comprit qu'elle était sous la douche. Alors il sortit de la crèche et appela « Beth !» Puis il se rappela que la petite était dehors en train de jouer dans la neige. En ronchonnant tout bas, il se dirigea vers la porte. Peut-être réussirait-il à la fermer tout seul. Comme il allait l'atteindre, un grondement le fit sursauter venant du côté de l'évier. C'était le chat, le poil humide et en désordre, occupé à laper une soucoupe de lait. Scott frémit. « Fiche le camp !» dit-il. Les oreilles du chat se dressèrent. « Fiche le camp tout de suite !» répéta Scott plus fort. L'animal leva une patte toute griffe dehors d'un air menaçant. Scott recula de quelques pas dans le vent glacé qui venait de la porte entrouverte et cria encore. « Allez, oust ! Hors d'ici !» Le chat s'avança doucement, ses babines découvrant des dents pointues comme des sabres. Au même instant, Beth rentra dans la maison par la porte de devant et un violent courant d'air traversa la cuisine, balayant Scott et faisant claquer la porte sur lui. Il se retrouva allongé dans la neige, se releva, se précipita vers la porte et se mit à la marteler de ses poings en criant « Beth, viens m'ouvrir !» La porte restait close et il réalisa soudain dans quelle situation il se trouvait. Tout autour de lui était uniformément blanc. La neige qui couvrait la cour en faisait un désert blanc où le vent soulevait de légers nuages de poussière blanche.

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Richard Collier, scénariste, est à la recherche de lieux correspondant à son prochain spectacle. Il s'arrête un soir dans un hôtel et découvre le portrait d'une actrice ayant donné une soirée dans cet établissement vers les années 1890. Il en tombe follement amoureux et tente de s'auto-suggestionner pour retourner depuis nos jours jusqu'à ses années pour retrouver sa belle. Y arrivera-t-il ? Il n'y avait pas un grand choix, mais un des habits de l'entreprise de location de costumes semblait avoir été fait à mes mesures. Il est sur le siège à côté de moi en ce moment, enveloppé dans du papier de soie à l'intérieur de sa boîte. Il est noir. La veste est en fait une redingote, incroyablement longue. Elle descend jusqu'aux genoux. Le type a essayé de m'allécher avec ce qu'il appelait une jaquette, mais la coupe, court par devant, avec des basques en queue de pie, me paraissait en limiter un peu l'usage. Le pantalon est assez étroit, avec des coutures latérales tressées. J'ai également une chemise blanche à haut col, un gilet beige droit à revers et une cravate octogonale qu'on accroche derrière la nuque avec une sorte de ruban. Je vais vraiment avoir l'air d'un dandy. J'espère que tout ça est bien dans le style de l'époque. Dans la glace, ça avait belle allure. Depuis la cravate jusqu'au bottillon noir, eux aussi. Ça m'a fait une curieuse impression de parler au gars de l'entreprise de location. Curieuse parce que je ne me sentais que partiellement présent. Il m'a demandé quel usage je voulais faire du costume. Je lui ai dit que j'allais à une soirée 1890 demain soir, ce qui n'était pas totalement faux, maintenant que j'y pense. Je lui ai dit que je voulais avoir l'air aussi authentique que possible. Le premier magasin de timbres et de pièces anciennes avait un billet de $20 or en bon état. Il me coûta $60, mais je m'estimais très heureux de le trouver. Pour plus de sûreté, j'achetai également un billet de $10 argent en assez bon état, prix $45. Les deux billets sont nettement plus grands que les billets de banque d'aujourd'hui et auront évidemment pour moi beaucoup plus de valeur. Je ne devrais donc pas être pris au dépourvu côté liquide. 11h14 du matin. Comme la fois précédente, j'ai eu plus qu'une étincelle. Mieux que l'instant entre deux clignements d'yeux. Cette fois, ça a duré. Quelques secondes, probablement. 5 ou 6, tout au plus. Mais dans les conditions actuelles, c'est aussi important que si ça avait duré des siècles. Le processus est engagé. C'est arrivé alors que j'étais en train d'écrire « Je suis dans cette chambre » le 19 novembre 1896 pour la 37e fois quand le changement a eu lieu. Le mot « novembre » s'arrête à la 4e lettre. Un trait de crayon descend depuis le « e » qui disparaît. Ça s'est fait nettement plus vite que la première absorption. J'appelle ça une absorption parce qu'à mon avis, c'est le mot qui décrit le mieux le phénomène. C'est comme si, d'un seul coup, j'étais attiré en dedans. Ça commence par une sensation de rupture avec l'environnement, par un sentiment de dépaysement de plus en plus grand. J'entends la musique, mais elle a perdu tout son sens. Je regarde le crayon courir sur le papier, mais ce n'est pas ma main qui le guide. Les mots s'écrivent tout seuls. Une brume m'enveloppe et mon champ visuel se réduit bientôt à la pointe du crayon. La musique devient assourdie, déformée, comme si j'étais en train de devenir sourd. Puis elle s'arrête complètement. Non, ce n'est pas ça. La musique continue, mais c'est moi qui, brutalement, ne suis plus en sa présence. Je sais que la musique continue. C'est seulement que je suis ailleurs et qu'elle n'atteint pas mes oreilles. Cet ailleurs étant 1896. Cette fois, j'ai senti que mon corps y était aussi. J'ai senti le matelas, un matelas sous moi. J'ai senti les vêtements et j'ai été conscient que je respirais. Ce qui veut dire que la première fois, je n'ai fait le voyage que mentalement et que j'ai simplement eu conscience d'y être l'espace d'un instant. Alors que cette fois, j'y étais, en chair et en os. J'étais physiquement étendu dans cette chambre en 1896. Pendant 5 ou 6 secondes, j'y étais complètement, corps et âme.
La sensation a également été différente lors du retour. La première fois, ça avait été rapide, presque brutal. On aurait dit que ça, j'avais été tiré d'un coup en arrière, désagréable comme impression. Cette fois, on aurait dit plutôt un glissement. Pas exactement, mais quelque chose d'approchant. Une sensation physique proche de celle qu'on doit éprouver en tombant doucement en arrière à travers un voile. Laissons tomber. Je n'arrive pas à exprimer la chose avec des mots. Je sais seulement que c'est arrivé. L'essentiel, c'est que la zone de conjonction, si je puis dire, l'entrée, la brèche, le voile, est quelque chose de très proche et de très mince et de très disponible. Je sens qu'elle m'entoure en ce moment même, alors que je suis assis ici, ostensiblement, en 1971, à essayer de la décrire. Faute de mieux, je l'appellerai le deuxième temps. Il est à portée de notre main en permanence. Non, ça aussi c'est faux. En fait, il ne nous quitte pas. Nous n'avons pas conscience de sa présence, voilà tout. Mais en s'appliquant, on arrive à en prendre conscience et à l'atteindre. Je vais faire un nouvel essai. Je me sens si proche du but maintenant. Je me demande si je devrais me passer du papier et du crayon. Ces phrases écrites des centaines de fois sont gravées dans mon esprit. Pourquoi ne pas m'allonger en me les répétant mentalement et en écoutant la musique? Oui, après tout, pourquoi pas? Quand c'est arrivé, c'est la certitude qui fait son apparition la première. Ça semble être une constante de phénomène. J'avais les yeux fermés, mais j'étais éveillé, et je savais que j'étais en 1896. Peut-être que je le sentais autour de moi, je ne sais pas. Mais cela ne faisait aucun doute dans mon esprit. Et il y a eu de plus une preuve tangible devant moi quand j'ai ouvert les yeux. Étendu sur le lit, j'ai entendu un drôle de crépitement. Je n'ai pas ouvert les yeux de peur de perdre l'absorption. Je suis resté couché sur le matelas sans bouger, le sentant sous moi, sentant mes vêtements, sentant l'air entrer et sortir de mes poumons, sentant la chaleur de la pièce et entendant ce curieux crépitement. J'ai même levé la main à un moment donné pour me gratter le nez, parce que ça me démangeait. Ce n'est pas grand-chose apparemment, mais réfléchissez un peu aux implications de la chose. C'était mon premier acte physique en 1896. J'étais là-bas, mon corps reposé sur ce lit, en 1896, j'y étais tellement solidement enraciné que j'avais pu lever la main pour me gratter le nez sans pour autant perdre le contact. Quel dérisoire qu'ait pu être l'action, le moment lui-même était prodigieux. L'heure de l'horloge n'avait pas encore repris ses droits dans mon système, malheureusement. Cela aussi fait partie du processus, dirait-on. Pour atteindre le deuxième temps, il me faut quitter le premier temps complètement. Mais une fois en 1896, je dois remettre mon système à l'heure du premier temps pour pouvoir y fonctionner et y rester. Ce qui pourrait expliquer pourquoi j'étais revenu si brutalement la première fois, parce que mon esprit était si profondément immergé dans le deuxième temps que je n'avais pas d'encre pour me retenir en 1896. Le mot « encre » est par trop malhabile. Disons « de fibres de connexion », ces fibres de connexion étant, du moins initialement, le premier temps. Mais cette fois, j'ai bel et bien pris suffisamment conscience du premier temps pour examiner ce qui m'entourait. Car ce crépitement, j'ai fini par comprendre d'où il venait. C'était le feu dans la cheminée. J'étais allongé dans la chambre en 1896 et j'écoutais le crépitement du feu dans la cheminée.

les hommes, victimes d'une maladie, se transforment peu à peu en vampires. Robert Neville tente de leur échapper en éliminant le maximum à l'aide de puits en bois, d'ail et d'autres moyens. Aujourd'hui, il est acculé chez lui par un groupe d'hommes armés. Des palourdes résonnèrent dans l'entrée. Neville recula dans l'obscurité jusqu'à ce qu'il se retrouve le dos au mur. Sa main serrait le revolver braqué vers la porte. Il n'aurait pas sa peau sans qu'ils y mettent le prix. Il entendit un homme parler, puis une lumière balaya le hall. Ça devait donc finir ainsi, se dit-il. La porte s'ouvrit et deux hommes entrèrent, une torche à la main. Lorsqu'ils le virent, l'un d'eux cria « Attention, il est armé !» Un coup de feu claqua. La balle frappa le mur à côté de la tête de Neville. Alors son doigt se crispa sur la détente et l'un des hommes tomba avec un gémissement. Neville sentit comme un violent coup de poing dans la poitrine et il tomba à genoux, inconscient. Les hommes noirs emportèrent son corps pantelant hors de la maison, dans la nuit, dans ce monde qui désormais n'était plus le sien. Il ouvrit les yeux. Il souffrait comme un damné. Un fer rouge le traversant de part en part chaque fois qu'il respirait. Sa poitrine était entourée d'un bandage blanc au milieu duquel le sang faisait une grosse tache sombre. « Je suis blessé, se dit-il, gravement blessé. Mais où suis-je ?» Il n'avait pas bougé lorsque derrière lui la porte s'ouvrit. Il ne pouvait pas se tourner, cloué par la douleur. Il entendit les pas se rapprocher de son lit et s'arrêter. « Mon bourreau !» se demanda-t-il. « Vous avez soif ?» La surprise le fit tressaillir et il eut mal. Sur sa poitrine, la tache rouge s'agrandit et il eut un gémissement. Ruth s'agenouilla près du lit, essuyant la sueur qui ruisselait sur le front de Neville. « C'est vous ?» dit-il avec peine. Elle ne dit rien mais se releva et il entendit qu'elle versait de l'eau dans un verre. Lorsqu'elle lui souleva la tête pour lui permettre de boire, il lui sembla qu'une lame effilée s'enfonçait dans sa poitrine. Il se dit que c'était cela qu'ils avaient dû éprouver lorsque les pieux pénétraient leur chair. Cette morsure affreuse, ce déchirement, la fuite de leur sang. Sa tête retomba sur l'oreiller en murmurant « Merci ». Puis regardant Ruth, il lui demanda « Avez-vous vu leur visage quand ils tuent ? Ça leur plaît ?» « Mais vous, avez-vous jamais vu votre visage lorsque vous tuiez ?» répondit-elle. « Moi, je l'ai vu, et j'étais terrifiée. »« Peut-être avez-vous vu de la joie sur leur visage, » reprit-elle. « Cela n'a rien de surprenant. Ils sont jeunes et ce sont des tueurs légaux, par ordre. Comment voulez-vous qu'ils réagissent ? Ce ne sont que des hommes, et ils peuvent prendre goût au meurtre. » Il la regarda. Elle avait le sourire contraint d'une femme essayant d'oublier sa féminité pour mieux remplir ses fonctions. « Robert Neville, » dit-elle, « le dernier représentant de la vieille race. »« Le dernier ?» questionna-t-il en grimaçant. « Autant que nous sachions, » répondit prudemment Ruth, « lorsque vous ne serez plus, il ne restera personne de votre espèce dans notre société particulière. » Il regarda en

et elle sortit de la chambre. Brusquement, après avoir respiré profondément, il se dressa sur son lit. La douleur explosa dans sa poitrine et il faillit s'évanouir. Les dents grinçantes, il réussit à se traîner jusqu'à la fenêtre. La rue était pleine de gens qui piétinaient dans l'aube grise. Alors, de la rue, quelqu'un l'aperçut. Le murmure des voix s'amplifia, mêlé de cris de surprise. Puis un silence soudain se fit. Tous les visages blêmes tournés vers lui. C'est alors qu'une pensée étrange surgit dans son esprit. À présent, c'est moi le monstre. Cette idée, ce qu'il lisait sur leur visage, une horreur mêlée de dégoût, lui firent prendre conscience qu'ils avaient peur de lui. Pour eux, il incarnait une terrible menace, un fléau pire que la maladie avec laquelle ils avaient appris à vivre. Il sut qu'il devait être détruit. Alors, il leur tourna le dos, avala les cachets remis par Ruth et se dit « Une nouvelle superstition s'installe dans le monde. Je suis une légende. »

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1: Quatre personnes doivent chasser les esprits d'une maison hantée construite par un milliardaire. Cette bâtisse, équipée de tout le confort moderne, est délabrée faute d'entretien. Paul Barrett veut se détendre en entrant dans le sauna, mais la porte se coince. « Tu ferais mieux d'aller chercher Fisher ?» demande-t-il à sa femme. « D'accord, je reviens tout de suite. » Barrett reste un moment immobile. « Je ne peux pas rester comme ça, » pensa-t-il. « Je ferais mieux d'aller arrêter cette vapeur. » Il regarda soudain vers la droite. Il lui

semblait avoir entendu un bruit. Il n'y avait rien que des volutes de vapeur. Il les contempla en plissant les yeux. C'était d'épaisses spirales blanches dont les mouvements dessinaient des formes. Il suffisait de lâcher la bride à l'imagination pour y distinguer toutes sortes de choses. Ridicule, siffla Barrette. Il se leva et longea le mur jusqu'à ce que ses genoux touchent le rebord du banc de bois. Il allongea le bras sous le banc à la recherche du robinet. Il s'arrêta net. Cette fois-ci, il était certain d'avoir entendu quelque chose, un bruit, une sorte de chuintement. Malgré la chaleur, Barrette frissonna. « Ridicule !» marmonna-t-il. Il continua de ramper. Pas étonnant que cette maison eût fait tant de victimes. Elle avait une atmosphère qui favorisait incroyablement les hallucinations. Le bruit qu'il avait entendu venait probablement du robinet qu'il cherchait. Sans doute un jet de vapeur qui s'échappait. Il devait y avoir trop de pression. Il régnait une chaleur de plus en plus effrayante. Lorsque sa main rencontra le robinet, il se sentit transporté de soulagement. Il essaya de le fermer. Il le saisit à deux mains. « Bloqué, » dit-il à haute voix, comme il essayait de convaincre un interlocuteur qu'il n'y avait rien d'anormal à cela. Muscles bandés, dos et bras raidis, il essaya de faire tourner le robinet. Mais le robinet resta bloqué. « Oh non !» balbutia-t-il, avalant une goulée d'air brûlant. « Mauvais, » pensa-t-il, « vraiment très mauvais. » Pourtant, ça n'avait l'air rien de surnaturel. Une porte coincée dans le châssis, une soupape d'admission bloquée, des choses auxquelles il fallait s'attendre dans une vieille maison. Si la chaleur empirait encore, il pourrait s'allonger sur le carrelage et se laver le visage avec de l'eau en attendant que... Il se retourna brusquement. Encore ce bruit, trop clairement perçu pour être imaginaire. Il n'y avait pas de doute, quelque chose rampait. Le bruit ressemblait à celui d'un serpent engourdi déroulant ses anneaux sur le sol. Le visage de Barrette se crispa. « Allons, » se dit-il, « cesse de faire l'enfant !» Il se retourna lentement, appuya le dos contre le banc et essaya de percer l'écran de vapeur. Si c'était un phénomène psychique, il n'avait qu'à garder la tête froide. La maison ne pourrait rien sur lui tant qu'il ne se laisserait pas envahir par la panique. Il écouta avec attention, grimaçant à chaque élancement de son pouce douloureux. Une minute et plus s'écoula. Et il entendit de nouveau le bruit, un chuintement liquide. Il imagina de la lave coulant et rejaillissant comme un nuage de flocons d'avoine dans un coffre. Il frissonna. « Ça suffit !» se dit-il avec force. Voilà qu'il réagissait avec autant de crédulité que Miss Tanner maintenant. « Le tuyau !» pensa-t-il soudain. « Si la chaleur avait gondolé la porte, l'eau froide pourrait inverser le processus. » Il se mit à chercher le tuyau à tâtons. Il entendit de nouveau le bruit, mais cette fois, il l'ignora. Les phénomènes psychiques abondent au royaume de la crédulité. Cette phrase lui traversa l'esprit comme un éclair. Précisément, pensa-t-il, il inspira sans réfléchir et l'air lui brûla la gorge et les poumons. Au diable se trouvait ce damné tuyau. Le sol carrelé commençait à lui faire mal aux jambes maintenant. Il sentit le jet d'eau et poussa un grognement de satisfaction. Il tendit la main au ras du sol pour attraper le tuyau. Il poussa un cri et retira vivement la main. Elle avait touché ce qui semblait être de la vase brûlante. Barrette leva la main et l'examina. La lumière était très faible et il dut plisser les yeux. Il sentit son cœur s'arrêter. Une sorte de boue noirâtre semblait s'accrocher à la paume et aux doigts de sa main. Avec un cri étouffé, il se dépêcha de frotter la paume de sa main sur le carrelage. Au nom de Dieu, qu'est-ce que c'était ? Il se retourna si brusquement qu'il ressentit un élancement dans le cou. Le cœur battant, il regarda fixement l'écran de vapeur tournoyante. Le bruit avait recommencé, plus fort maintenant. Il se dirigeait vers lui. Sans y penser, il se frotta la main sur les yeux, se barbouillant le visage de vase. Il poussa une exclamation de colère et de dégoût et s'essuya le visage de la main gauche. Il se remit péniblement debout et s'éloigna du bruit en boitant, s'imaginant qu'une gigantesque méduse rampait vers lui de toute sa masse transparente et gélatineuse. « Ça suffit » grogna-t-il, furieux contre lui-même.
Il fallait qu'il retrouve la porte. Il scruta la vapeur, mais fut incapable de distinguer le panneau de bois. Le bruit continuait, une masse lourde, humide, traînante. Barrett sentit un frisson d'épouvante lui parcourir l'épine dorsale. Il lui fallait absolument se concentrer, ne pas se laisser gagner par la panique. Il poussa un cri de surprise lorsque ses pieds s'enfoncèrent dans une vase épaisse et brûlante. Il voulut sauter en arrière et glissa, atterrissant sur le coude gauche, le bras traversé par une douleur aiguë qui lui arracha un nouveau cri. Il se tordit de souffrance sur le sol. Soudain, il sentit que la vase lui montait sur le côté comme de la gélatine chaude. Il la repoussa en se débattant, mais l'odeur le prit à la gorge. C'était une odeur de putréfaction. La porte, où était la porte? Il se leva et se dirigea en boitant dans la direction qu'il avait devinée. Quelque chose lui barra le passage, quelque chose près du sol, une masse qui n'était pas informe, une masse vivante. Barrett fut déséquilibré et tomba dessus avec un cri d'horreur. La chose se dégagea et lui monta sur le dos, comme de la gélatine brûlante exhalant une odeur nauséabonde. Barrett hurla lorsque la chose lui retomba mollement dans les jambes. Il l'écarta sauvagement du pied gauche. Il sentit son pied s'enfoncer dans de la vase glaireuse, puis frappa une sorte de peau qui avait la consistance d'un champignon cuit. Il l'aperçut soudain, une chose noire et brillante, bulbeuse. « Non !» hurla-t-il. Sa jambe se détendit de nouveau et il se traîna à reculant sur le sol. Son dos heurta violemment la porte. La forme visqueuse commença à lui coller aux jambes comme une sangsue. Des hurlements de terreur s'échappèrent de ses lèvres. La pièce se mit à tourner et à devenir de plus en plus noire. Il n'arrivait pas à se débarrasser de cette masse glutineuse qui lui suçait la chair avec une bouche chaude. La soudaine poussée de la porte derrière lui le précipita dans cette masse de gélatine. Il la reçut en plein visage, et malgré ses hurlements, la gelée turgescente lui emplit la bouche. Il sentit un courant d'air froid, et des mains se glissèrent sous ses bras. Il eut l'impression d'entendre Edith hurler. Quelqu'un commença à le traîner sur le sol. Il leva les yeux et distingua vaguement le visage pâle de Fischer au-dessus de lui. Juste avant de perdre conscience, Barrett s'aperçut qu'il n'avait absolument rien sur le corps.

0: Mais comme il a été dit tout à l'heure, Matheson sait aussi manier l'humour.
1: Petite annonce. Chère mademoiselle Lully, votre annonce du 5 juillet a retenu toute mon attention. Jeune vénusienne esselée, jolie, oui, aimant commerce, tendre et gaie comme pas une. Serait heureuse correspondre avec terrien, même profilage. Lully, vers logis, Vénus. Il semble tout à fait intéressant de savoir qu'il y a vraiment des gens sur Vénus. Joli, oui, je crois sur parole. Pour moi, joli, non, mais moi de même suis gai comme un pinson. Surtout si nous avons bu de bonnes bières avec mes potes. Vous avez de la bière sur Vénus ? Qui suis-je ? Mon nom, Todd Becker, étudiant en astronomie à Fort College, Indiana. J'appartiens à l'espèce mâle, buvant un jus dans ma piole. Suis saint d'esprit, même si ma prose semble prouver le contraire. Je suis un terrien, même profilage. J'ai 26 ans, ce qui veut dire que ma planète a tourné 26 fois 365 jours sur elle-même depuis ma naissance. Mais vous, parlez-moi un peu de Vénus. Des tuyaux sur les êtres, des échantillons de cailloux, de plantes et autres cochonneries. Je vous ai vachement bien lu, la petite farceuse. Et la prochaine fois que vous vous embêtez, envoyez-moi un mot directement. Salutations de la planète bleue, votre Todd Becker, 1729 J Street, Fort, Indiana.
0: Très cher Todd Becker, bonheur recevoir ton nouvelle. Suis reconnaissante, plaisir. Regrette pas avoir manuel pour comprendre tout, toi dire. Un jus n'est pas dans vieux livres, ni vachement, ni pote. Suis amoureuse de terre et surtout Todd Becker. Je cherchais mot exact et dire mariage. Mais pas forcer vous venir sur suite, ce que vous appelez Vénus. Nous aurons temps de penser cela. Aimant commerce. Ah non, moi trompé, vouloir dire aimant compagnie. Je peux avoir beaucoup enfants. 10 à la fois. Vous serez heureux et fier. Joli, oui. Et vous, je sais être beau. Je ne suis pas déesse amour, mais bien proportionnée. Juste 2,56 m. Suis très jeune et peux porter des bébés. 200 au moins, c'est sûr. Je prépare un engin de voyage et serai bientôt près vous. Tendre baiser, Lully. Très cher Todd Becker, quelle chance! Et obtenu vaisseau spécial et arrive maintenant, tout de suite, demain. Fais tes valises, tu être bientôt à moi. Tendrement, Lully. Cher journal, me voici de retour. Je n'y comprends rien. Je me suis fait avoir. Vraiment bizarre, incompréhensible. Je me suis donné beaucoup de mal pour faire passer une annonce dans une publication terrienne. Et ce Todd Becker me répond gentiment. Il avait l'air intéressé et charmant, et je pensais avoir trouvé l'âme sœur. Je me suis rendue sur la Terre en 5X. J'ai survolé fort et ai vite repéré J Street. Je suis sortie du vaisseau et me suis rendue près de sa structure personnelle. J'ai branché ma ceinture propulsante et me suis élevée jusqu'à l'ouverture carrée que me désignaient les ondes de mon détecteur. J'ai réussi à pénétrer très difficilement dans sa piole. Et là, je l'ai vu qui s'effondrait en gargouillant des mots bizarres comme « Non ! Oh, non !» Il m'a regardé fixement avec des yeux qui se sont révulsés. Puis il a dit quelque chose comme « Maman !» Je me suis approchée pour l'examiner. Oh là là ! Il n'avait pas du tout le même profilage. Il ne pouvait absolument pas faire l'affaire. Il était si fragile et si pâle. Je doute que son espèce puisse se reproduire sainement. Ils sont si petits, trop atrophiés. Je l'ai donc laissé là, le pauvre. Dire que j'étais si heureuse, pleine d'espoir. Et me voici toujours seule. Je veux un compagnon. Annonce parue dans un journal. Jeune vénusienne esselée, jolie, oui, aimant compagnie, tendre et gaie comme pas une. Serait heureuse correspondre avec Martien, même profilage. Lully, vers logis, Vénus.

Les textes de Richard Matheson ont été extraits de « À 7 pas de minuit »,« L'homme qui rétrécit », »,« Le jeune homme, la mort et le temps », »,« Je suis une légende », »,« La maison des damnés » et « Petite annonce ». Je vous souhaite pas trop de cauchemars et vous dis à bientôt. Au revoir.

Et les musiques sont issues de Lucifer de Guillaume Connaisson, à savoir le couronnement du porteur de lumière, le voyage de Lucifer, la rencontre, le procès, l'ailleurs et épilogue. De grosses bises à toutes et tous.

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4: Merci de rester avec nous à l'écoute de RFI. Les midis à Paris, 10h en temps universel. Et le journal, c'est avec vous, Gilles Moreau, bonjour.
5: Bonjour Caroline Paré, bonjour à tous. Dans l'actualité, l'extrême droite allemande bien placée pour diriger le Land de Saxe-Anhalt après son triomphe aux élections régionales. Elle décide de lancer des discussions pour un gouvernement régional. Le chancelier Merz, lui, n'a pas encore réagi à la débâcle de son parti, la CDU. Les émissaires de Donald Trump sont maintenant de retour après leurs discussions à Moscou et à Kiev. À Kiev qu'il assure, les nouvelles propositions qu'ils ont faites pour stopper la guerre sont plus efficaces. Nouvelle frappe israélienne dans le sud du Liban, de sources libanaises. Elles ont fait 11 morts, dont 2 jeunes enfants. Le Népal observe une journée de deuil national en hommage aux victimes de la catastrophe du 26 août. Au moins 1400 morts et plus de 5500 disparus dans la crue dévastatrice. Il était déjà mal en point politiquement et sa situation ne s'arrange pas. Friedrich Merz, le chancelier allemand, est dans la tourmente depuis que les électeurs de Saxe-Anhalt ont plébiscité l'AfD, la formation anti-immigration et pro-russe. Elle l'a emporté largement hier aux élections régionales, 44% des suffrages contre moins de 18% pour la CDU du chancelier. Pour la première fois depuis 1945, l'extrême droite est bien placée pour diriger une région allemande et pour ses partisans, c'est une immense victoire. Reportage à Magdebourg, à la capitale régionale, de notre envoyé spécial Muriel Paradon.
6: Ils sont venus fêter leur victoire en centre-ville, une bière à la main. Un petit groupe de sympathisants de l'AfD, dont certains portent des t-shirts bleus aux couleurs du parti, fiers d'afficher leur succès, comme Christopher, la trentaine.
7: Je suis super content. Toute la campagne électorale a été fantastique. On a redonné beaucoup de courage aux gens dans toute l'Allemagne.
6: Axel, lui, est un ancien carreleur à la retraite. S'il a voté pour le parti d'extrême droite, c'est surtout par désillusion. Les gouvernements successifs, dit-il, n'ont rien fait pour sa région en ex-Allemagne de l'Est.
8: Après la réunification, les gens étaient pleins d'espoir. Et puis, il y a eu le chômage, le déclassement social. Beaucoup de gens sont partis. Les femmes, les jeunes en apprentissage en Allemagne de l'Ouest. Les politiques promettent toujours des choses, mais au final, ils ne font rien. Alors, les gens en ont marre.
6: L'économie, mais aussi l'immigration, un des thèmes porteurs de la campagne de l'extrême droite qui a séduit Christopher.
7: Je pense qu'une rémigration est importante. Il faut arrêter l'afflux de migrants. On a juste freiné l'immigration. Le problème n'est pas résolu. Il faut s'en occuper.
6: Et l'extrême droite ne compte pas s'arrêter à la Saxe-Anhalt. Elle espère imposer son programme radical dans d'autres régions d'Allemagne qui voteront dans les semaines qui viennent. Muriel Paradon, Magdebourg, RFI.
5: L'extrême droite allemande a fait savoir ce matin qu'elle voulait entamer des discussions pour un gouvernement régional en Saxe-Anhalt. Dans le journal de 13h, nous serons en direct de Berlin avec Pascal Thibault. Les émissaires américains Steve Witkoff et Jared Kushner sont repartis hier soir de Kiev comme ils étaient venus, en train. La présidence ukrainienne l'assure, les nouvelles propositions qu'ils ont faites pour stopper la guerre sont plus efficaces. Les deux hommes ont aussi été reçus ce week-end au Kremlin par Vladimir Poutine. Toutefois, le président Zelensky s'attend à voir la guerre se poursuivre encore au moins cet hiver. Le Népal observe ce lundi une journée de deuil national en hommage aux victimes de la crue meurtrière du 26 août. La catastrophe a fait au moins 1400 morts et plus de 5500 disparus à la frontière avec le Tibet. Alors que les recherches se poursuivent, les drapeaux ont été mis en berne dans tous les bâtiments publics. Évoquant un tsunami himalayen, le ministre népalais des Affaires étrangères a évalué le coût de la reconstruction à des milliards de dollars. À la page économique, les graves difficultés du secteur automobile en Europe. Illustration au Royaume-Uni avec ce plan social chez Jaguar Land Rover. Le journal The Times affirme que le groupe va supprimer 4000 emplois. Baisse des ventes, droits de douane américains, concurrence asiatique. Les difficultés s'accumulent pour le constructeur britannique Alexis Bédu.
2: L'entreprise n'a pas encore précisé comment ces suppressions de postes seront réparties entre ces différents sites, mais Jaguar Land Rover, c'est 33 000 emplois au Royaume-Uni. En supprimant 4 000 postes, l'entreprise souhaite réaliser des économies d'environ 1,7 milliard de livres sterling sur 2 ans, car les résultats du constructeur britannique ne sont pas bons. Son dernier modèle de SUV électrique, très cher à l'achat, se vend mal, concurrencé par les productions chinoises. L'entreprise a également dû faire face à la hausse des droits de douane américains et à une violente cyberattaque qui a mis à l'arrêt sa production et lourdement affecté ses comptes. Résultat, le bénéfice a baissé de 69% lors du dernier trimestre. Ces licenciements constituent également un premier coup dur pour le Premier ministre Andy Burnham. Il a pris ses fonctions cet été avec notamment la promesse de réindustrialiser le pays. Le ministre chargé du commerce et de l'industrie, Jonathan Reynolds, a d'ores et déjà déclaré ce dimanche qu'il n'y aurait pas de plan de sauvetage financier.
5: Et à l'instant, justement, le groupe Jaguar Land Rover annonce 4000 suppressions de postes sur 2 ans. La nouvelle flambée de violence qui a éclaté au Liban fait des victimes civiles. À Beyrouth, un média d'État fait état de 11 morts, dont 2 jeunes enfants dans un village du sud du pays. Israël poursuit ses frappes en accusant le Hezbollah de violations répétées du cessez-le-feu. En Indonésie, les perturbations du trafic aérien impactent des dizaines de milliers de voyageurs. Les fumées dégagées par un volcan entrées en éruption se met une belle pagaille. Le principal aéroport de Jakarta et 3 autres ont étendu leur fermeture à ce lundi soir. Les États-Unis ont annoncé hier avoir détruit un nouveau bateau au large de l'Équateur, le 4e en 10 jours, un navire soupçonné d'appartenir à un cartel de la drogue. Dans le même temps, une trentaine de pêcheurs ont été arrêtés. Ils sont accusés par l'armée américaine de collaboration avec les narcotrafiquants. Plus de précisions avec sur place à Quito, Eric Sanson.
9: Un marin a filmé samedi dernier la saisie puis la destruction d'une embarcation, le Maria Candelaria, à quelques 500 km de la côte équatorienne dans les eaux internationales. Au milieu du bruit du vent et d'un hélicoptère, les pêcheurs sont sommés de se rendre. Le navire est ensuite coulé, soupçonné d'avoir servi de station-service flottante pour ravitailler les navires chargés de drogue se rendant en Amérique centrale. Des membres de l'équipage sont soupçonnés de travailler pour le groupe armé organisé les Choneros, qualifié par Washington de violente organisation narco-terroriste. Une semaine avant la destruction du Maria Candelaria, 3 autres embarcations équatoriennes ont été coulées par le commando sud des forces armées américaines. Le chalutier Les Trois Frères de Jaramillo l'a été le 28 août, le Conquistados le 2 septembre et l'OM2 le lendemain. Un tribunal du port de Manta a exigé samedi la libération des 28 membres d'équipage de ces 2 derniers bateaux, estimant que la destruction des navires avait éliminé toute preuve à leur encontre. 9 autres pêcheurs sont en route vers le continent et leurs familles nient tout lien de leurs proches avec les mafias du narcotrafic. Eric Sanson, Quito, RFI.
5: Après avoir été condamné pour crime contre l'humanité et crime de guerre, il a maintenant droit à des obsèques en grande pompe. Radko Mladic, l'ex-chef militaire des Serbes de Bosnie, est mort fin août à l'âge de 84 ans. Ses obsèques se déroulent ce lundi à Belgrade, la capitale serbe, en présence d'une foule nombreuse et malgré la réprobation internationale. Dans l'actualité judiciaire, l'ouverture ce lundi à Paris du procès des 2 fils de feu l'ex-président du Yémen, Ali Abdullah Saleh. Ils sont poursuivis pour blanchiment de détournement de fonds publics et corruption en bande organisée. Les 2 frères auraient acquis des biens immobiliers de luxe à Paris pour un montant total de 16 millions d'euros. Les précisions de Laura Martel.
10: L'ex-président Ali Abdullah Saleh est soupçonné d'avoir pillé son pays durant ses 33 années au pouvoir et d'en avoir fait profiter ses proches, dont son fils aîné Ahmed, 54 ans aujourd'hui, et son 3e fils Khaled, 39 ans. D'après la note de synthèse du parquet national financier, les soupçons de biens mal acquis pèsent sur 3 ensembles immobiliers de luxe situés près des Champs-Élysées. La première transaction concerne plusieurs appartements, achetés 7 millions d'euros en 2005. La seconde, un appartement payé 6,5 millions d'euros en 2010. La troisième, une participation de 2,5 millions d'euros pour l'achat en 2011 de 2 hôtels particuliers. L'enquête a permis d'identifier plusieurs comptes parisiens appartenant à Ahmed Saleh, dont l'un a été alimenté depuis le Yémen de plus de 26 millions d'euros entre 2009 et 2011, qui aurait contribué à financer ses biens. L'origine illicite de ces fonds, inextricablement liée au régime kleptocrate d'Ali Abdullah Saleh, est établie, analyse le PNF, qui s'appuie notamment sur les rapports du groupe d'experts sur le Yémen des Nations Unies. Pour l'accusation, Ahmed Saleh aurait eu un rôle central dans le circuit de blanchiment en France, Khaled Saleh en étant la cheville ouvrière. Si les 2 frères reconnaissent la propriété des biens, ils contestent l'utilisation d'argent détourné, selon leurs avocats, qui estiment que le caractère prétendument illicite des fonds résulte de vagues allégations sans aucun élément éléments matériels pour les corroborer.
5: Et ce procès va s'ouvrir à 11h30 TU devant le tribunal correctionnel de Paris. Enfin, à l'US Open de tennis, c'est le début de la deuxième semaine, donc nous sommes à mi-parcours. Les huitièmes de finale ont commencé, trois joueurs ont passé le cap sans encombre, Frances Tiafoe, Ben Shelton et Carlos Alcaraz. Ce soir, au tour du français Arthur Géa. Voilà, l'information revient à 13h sur RFI. Tout de suite, 8 milliards de voisins avec vous, Emmanuel Bastide. Bonjour et très bonne émission.
11: Bonjour Gilles Moreau, prochain journal dans 50 minutes. Et chez nous, nous allons parler de l'art de la conversation.
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0: Bonjour à toutes et à tous, bonjour Adeline.
1: Bonjour Marc.
0: Conditionnel de variété, comme tous les mois, on se retrouve pour chanter, faire chanter un thème. Ce jour, le handicap, différents regards portés sur le handicap, qu'il soit physique ou mental, de naissance ou acquis, vécu comme une maladie ou une différence. Au bout du compte, on le verra peut-être, c'est la question de la normalité, celle des normes, et qui surplombe tout ça. Pas seulement des représentations abstraites, mais on va aussi évoquer la confrontation du handicapé et de ses proches au quotidien et au réel. Pour commencer, un regard ancien. Il est interprété par Fernandel. La chanson s'appelle « Simplet ».

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0: Voilà une vision extrêmement bienveillante. Il est heureux, notre Saint-Plaire, à entendre Fernandel.
1: Oui, oui, c'est extrait donc du coup du film qui s'intitule Saint-Plaire, d'ailleurs, qui a été réalisé par Fernandel donc en 1942, où il y joue justement le rôle du Saint-Plaire du village, mais qui porte chance d'ailleurs aux habitants de son village. Donc c'est une vision très légère du handicap.
0: Ouais, une vision un peu dépassée, bien sûr. Aujourd'hui, on considère pas que la vie est simple et aisée pour les déficients. L'idiot du village, il est
1: l'innocent.
0: Heureux. L'innocent, oui, c'est comme ça qu'on le désignait. On va entendre un autre regard, lui aussi ancien, puisqu'il date du 19e. C'est une poésie de Baudelaire qui a été mise en musique pour Georges Chelon, Les Aveugles.
2: Contemple-les, mon âme, ils sont vraiment affreux.

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1: Une mélodie bien légère, je trouve, pour un texte assez sombre.
2: Oui, extrêmement sombre, hein, cette vision, si j'ose dire, des aveugles est terrible. On va, dans la suite de notre émission, porter un regard beaucoup plus équilibré sur ce qu'on appelle aujourd'hui le handicap, qu'on appelait

0: Voilà, un regard porté sur la folie bien différent, puisque l'artiste s'en revendique. Je couche dans son lit, j'ai des yeux de fou. Une vision... là, il s'agit plutôt de délire, hein, et aussi de marge. Hein, on ne fait pas partie du troupeau. Je ne sais pas comment tu entends...
1: Oui, bah, il convoque pas mal d'images surréalistes avec toute cette errance de pensée de l'artiste un peu torturé qui est bien mise en œuvre, avec effectivement cette idée que certaines personnes habitées de ce qu'on dirait aujourd'hui des troubles psychiques peuvent être de véritables artistes en puissance.
0: Oui, il commence avec Van Gogh, et c'est vrai que cette idée, bien avant Ferré dans la chanson, on la retrouve magnifiée par Artaud, hein, son livre Van Gogh ou le suicidé de la société, et puis d'autres médecins et intellectuels de l'époque, je pense à Michaud qui s'est largement arrêté sur les productions artistiques des aliénés, comme on les appelait avant. C'est vrai que le psychiatre aujourd'hui a succédé à l'aliéniste.
1: Et on parle d'art brut maintenant.
0: Oui, ça fait un moment, c'est vrai. La figure du marginal, celle de l'inadapté, hein, c'est aussi celle-là que revendique l'artiste, hein, être libéré de la contrainte sociale. Et là, on rejoint un petit peu ce que nous racontait Fernandel dans Le Simplet. On me pardonne tout, puisque j'ai pas toute ma tête.
1: Oui, avec plus là, un certain relan quand même de malaise et de solitude quand même. Enfin, la mélodie elle-même est assez mélancolique au final.
0: Oui, il y a toujours pas mal de pathos. On peut pas évoquer la question du handicap, la question des déficiences, et bien sans faire un détour par la révolution biologique.

0: chromosome. On est sur Radio Dragon, conditionnel de variété. On examine dans notre émission la question du handicap, les différents regards, l'évolution au fil des années et de différentes chansons.
1: Donc là, c'est une chanson qui date de 1979. Donc le titre, donc chromosome X0, bon, pour moi, ça fait directement référence au syndrome de Turner, qui est une affection génétique qui touche à peu près une naissance d'une fille sur 2500 environ, et qui consiste donc en la délétion partielle ou totale d'un des deux chromosomes X, en fait, et qui entraîne du coup un certain nombre de symptômes.
0: Ouais, alors c'était un groupe compliqué. Punk qui était passionné par le futurisme, par l'idée de... On parlait pas de transhumanisme à l'époque. Il y avait une forme d'inquiétude hein, dans leur manière d'évoquer ces questions. En tout cas, c'est même un peu antérieur du moment où une grande question a agité la société française et au-delà, celle du diagnostic prénatal avec la génétique. On sait déceler à l'avance dans les embryons un certain nombre de maladies génétiques et on se focalisera à cette époque au départ sur la trisomie 21. Et bien sûr, ce qui agite fortement la société française, c'est faut-il empêcher les Mongoliens, comme on les appelait, trisomiques 21, de venir au monde, de naître. Il y a des associations, il y a l'Église hein, qui seront farouchement opposées, qui crieront à l'assassinat. On en revient à l'image du déficient génial. On assassine Mozart. S'extasieront ou s'exclameront certains. D'autres me diront c'est tellement lourd à porter alors qu'on peut le prévenir. Bon, un débat qui aujourd'hui reste à l'appréciation de tout un chacun, à la libre conscience hein, des parents. Mais qui certainement, si on le remettait à la une, verrait les mêmes divergences s'exprimer. Le combat génétique contre la maladie ne fait que progresser. Hein, donc le diagnostic prénatal aujourd'hui s'offre aux parents pour tout un spectre de maladies.
1: Oui, puis on peut aussi parler après des thérapies géniques.
0: Bien sûr, oui. Et certaines maladies, on ne va pas rentrer après dans des tableaux cliniques, c'est pas du tout l'objet de notre programme. Dans ce conditionnel de variété, on écoute un regard plus actuel encore.
1: Oui, hein. Sur le handicap physique, en tout cas sur ce qui se voit du handicap physique et du coup le ressenti de la personne.
0: C'est le titre Disgracieux
1: de Christophe Belœil.

0: Donc nous venons d'écouter Disgracieux de Christophe Belloy, qui est sorti sur l'album Cabossé en 2002. Christophe Belloy, qui a un frère d'ailleurs porteur de handicap, on ne sait pas vraiment lequel en tout cas, et donc il a quitté la scène il y a quelques années là, pour se mettre à son compte lui en tant que gestalt thérapeute, me semble-t-il. Donc là, une chanson avec des paroles un petit peu elliptiques, me semble-t-il, mais qui rend bien compte quand même du regard hein, que peut porter la société sur un corps voilà, difforme, qui n'est pas normal entre guillemets.
1: Oui, et puis une chanson qui traduit toute la colère
0: de la violence,
1: personne, donc une colère qui tourne à la violence et même à la menace. Je sais pas comment tu interprètes je suis de retour, c'est le loup-garou, hein, c'est
0: oui, et puis une question, ouais. Messieurs les jurés, lorsque je sortirai, est-ce qu'il y a une question d'enfermement, est-ce qu'il y a une question de... c'est pas très clair, quoi.
1: Mais Christophe Belloy, tout au long de sa carrière de chanteur, a maintes fois abordé le sujet, certainement doublement très concerné,
0: marqué par son vécu personnel, oui,
1: par son vécu. Alors, marqué par le vécu personnel, le groupe qu'on va entendre maintenant, très certainement.
0: Oui, on va écouter la chanson phare du groupe Astéréotypique, donc un groupe constitué de chanteurs porteurs de TSA.
1: Oui, parce que c'est vrai que le disgracieux renvoie le handicapé à sa détresse, à sa solitude, et là c'est un peu une version où c'est la norme qui finalement pèse. Moi, on en parle, on écoute Astéréotypie.

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0: Donc on vient d'écouter Aucun mec ne ressemble à Brad Pitt dans la Drôme, ce qui figure donc sur le troisième album d'Astéréotypie, donc un groupe qui a été fondé à l'Institut médico-éducatif de Bourg-la-Reine.
1: Tu m'as fait découvrir
0: grâce
1: ce
0: à des éducateurs, musiciens. On aurait aussi pu diffuser du Percut Jam, qui est aussi un très bon groupe qui a été créé dans un autre IME du 92, avec des jeunes autistes aussi, enfin en tout cas des jeunes neuroatypiques. Et voilà, c'est un groupe qui commence à stéréotyper, à avoir une petite notoriété quand même. Il y a un super documentaire que je vous recommande sur eux, qui est L'énergie positive des dieux, qu'on peut trouver, voilà, qui est assez sympa.
1: Ouais, ils sont terribles, hein. La chanson est d'un humour redoutable. Ils m'en apprennent beaucoup. Il y a des noms dans leur name dropping que j'ignore complètement. Des choses qui m'ont échappé aussi dans. C'était un film célébrité.
0: Il faut suivre la télé-réalité.
1: Ouais. On va parler maintenant de notre thème à travers une chanson extrêmement puissante. Réalité du handicap, regard porté par la mère, incarnée dans cette chanson par Linda Lemay.
0: Oui.
1: C'est elle qui signe la chanson ?
0: Ah oui, oui.
1: Oui, oui. Tout à fait. On l'écoute et on en parle après.
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0: chanson très puissante de Linda Lemay qui date de 99, je pense qu'il parlera à tous les parents ayant un enfant
1: différent.
0: Voilà, c'est une chanson très très forte, hein, sur la parentalité, toutes ces difficultés, tous ces enjeux, et puis le lot de ceux dont effectivement le degré de dépendance est tel que qu'effectivement, quel que soit leur âge, ils resteront toujours un enfant pour leurs parents.
1: Alors, c'est vrai qu'elle revient dans le refrain, dans beaucoup de couplets, la question de l'appartenance. Il faut vraiment l'entendre comme celle de la dépendance, hein.
0: Bien sûr.
1: C'est même si, au passage, elle peut relever des travers, des envies de parents possessifs et qui seraient réalisées grâce à cette dépendance, hein. Elle dit même c'est un cadeau du ciel que de t'avoir rendu aussi dépendant de moi au point que tu m'appartiens pour toujours. Et puis il y a des versants beaucoup plus sombres, hein, quand elle dit
0: voilà, ça a le mérite d'aborder la question effectivement voilà, du décès des parents et de qui prendra soin de l'enfant à leur départ.
1: Oui, quand elle dit « je m'en viens à souhaiter que tu trépasses avant moi ». Oui, c'est ça qu'il faut entendre. On est maintenant dans les années où on a un regard beaucoup plus ouvert, avec la volonté non plus d'enfermer, non plus de ne pas voir, mais au contraire d'intégrer. Ce sont renforcer l'accompagnement, même s'il reste toujours extrêmement insuffisant. On va là, sur les dernières chansons de cette émission, regarder plusieurs aspects de cette dépendance, indépendance. On commence
0: avec la plongée, oui, d'abord dans le vécu intérieur, on va dire, d'une personne porteuse de handicap léger, semble-t-il. Voilà, mais qui explique quand même toutes ces difficultés. On va écouter Majorette, qui date de 2001, de Benabar.

0: très belle chanson de Benabar, très belle musique aussi, dont l'auteur est décédé malheureusement il y a quelques années. Bon, là, on est visiblement sur un degré de dépendance bien moindre, une autonomie bien plus grande, mais quelqu'un qui se retrouve confronté aux aléas et aux difficultés de la socialisation, des rapports avec les autres, du regard qu'on peut jeter sur lui, du à la fois je suis dedans, je suis inséré, et en même temps je suis rejeté, c'est compliqué d'accéder aux normes sociales dominantes et de faire comme tout le monde, d'avoir une vie ordinaire, quoi.
1: Oui, on demande à l'école de plus en plus d'accueillir, de s'ouvrir aux enfants différents, que ce soit des handicaps mentaux, des handicaps physiques. Il faut leur donner les moyens aux équipes d'enseignants et aux établissements pour faire cet accueil de manière à ce que tout le monde y soit gagnant. Et que ce soit pas une souffrance redoublée pour les familles ou pour les enfants qui se retrouvent un peu, hélas, abandonnés parfois au sein de classe où les assistants, les accompagnateurs ne sont pas au rendez-vous, faute de moyens. On n'a pas évoqué la question assez bienveillante, un regard sur le handicap où la différence est renversée comme une force, hein, ou une déficience est compensée par d'autres sens. C'est quelque chose qui anime beaucoup l'imaginaire, hein. On le sait pour ce qui est de certains aveugles, de certains malentendants ou sourds. Je ne sais pas si la chanson qui vient évoque ça ou...
0: La chanson qui vient évoque plutôt le côté un petit peu pessimiste et anxieux d'une maladie, j'allais dire dégénérative, en tout cas de quelque chose qui va s'aggraver, et que la chanteuse actuellement vit déjà et qu'elle a donc évoqué dans sa chanson Fais-moi signe. Et donc on va écouter Oshi.

0: Donc on vient d'écouter Oshi, hein, qui est atteinte de la maladie de Meniere, qui entraîne des vertiges, des acouphènes, une surdité. Et Oshi qui clairement a peur de ne pas pouvoir faire son métier de chanteuse, toute sa vie. Hein. Elle a déjà pas mal perdu en capacité d'audition.
1: Oui, la chanson est très touchante, hein, par ce vécu au singulier. Tu évoquais tout à l'heure un documentaire, moi je pense à celui de Nicolas Philibert, Voyage au pays des sourds, qui est un magnifique documentaire, celui qu'il a réalisé à la clinique Laborde aussi, vraiment très beau documentaire, et on y retrouve des musiciens qu'on a pu retrouver dans Dernières Nouvelles du Cosmos.
0: Ah oui, dont on va parler bientôt.
1: Oui, puisqu'il nous reste deux chansons dans ce conditionnel de variété consacré au handicap sur Radio Dragon.
0: Et là, on va écouter un beau duo entre Monsieur Roux et l'artiste Babouillec. Enfin, Monsieur Roux qui interprète un texte écrit par Babouillec.

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1: Donc on vient d'écouter Récepteur CB1, qui était chanté donc par Monsieur Roux sur un texte de Babouillac. Alors, juste quand même rapidement, le récepteur CB1, qui est un récepteur cannabinoïde, où il y a plusieurs recherches thérapeutiques qui sont en cours actuellement pour développer des médicaments qui ciblent ce récepteur, qui est impliqué dans plusieurs maladies, dont la schizophrénie, l'épilepsie, l'anxiété, la sclérose en plaques, et j'en passe. Et donc Babouillac, qui a, je crois, 40 ans à peu près aujourd'hui, qui est donc une femme qu'on disait autiste déficitaire, qui a été longtemps en institut médico-éducatif, que sa maman a repris à la maison, et sa maman a découvert, de manière un peu fortuite, vers ses 20 ans, qu'en fait, cette jeune femme savait lire et écrire. C'est juste qu'elle n'avait pas la motricité non plus pour tenir un crayon, et donc elle écrit en fait avec des lettres mobiles, des petites lettres mobiles, quoi.
2: Comme au Scrabble.
1: Voilà, c'est ça, en gros. Et donc, c'est une artiste, elle a écrit des livres, elle écrit des poèmes.
2: Une artiste reconnue.
1: Voilà, bretonne, je crois, du côté de Rennes. Et Monsieur Roux étant rennais, ils se sont rencontrés lors d'un spectacle, parce que Monsieur Roux donnait des spectacles dans des associations caritatives, entre guillemets, et tournées vers le handicap. Et c'était une belle rencontre entre eux. Et donc, ils ont créé un album. Et donc, effectivement, on parlait de Dernières Nouvelles du Cosmos, qui est un documentaire sur Babouillac. Et il y a eu un spectacle aussi.
2: Et toi, tu m'as appris que tu avais même rencontré Babouillac.
1: Oui, c'était à l'époque où j'habitais à Rennes et où j'étais éducatrice spécialisée, où je travaillais avec des enfants autistes.
2: Bon, on arrive au terme de notre conditionnel de variété. Incompréhension de la différence, action pour faire évoluer les regards, les prises en charge des établissements, et puis lutte pour les droits. Tout ça est au cœur de cette dernière chanson.
1: Nous allons écouter évidemment Grand Corps Malade et sa chanson Sixième Sens.

0: 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Ouvre un peu les yeux, c'est surtout un monde de courage. 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Parfois, la vie nous teste et met à l'épreuve notre capacité d'adaptation. Les 5 sens des handicapés sont touchés, mais c'est un 6e qui les délivre. Bien au-delà de la volonté, plus fort que tout, sans restriction, ce 6e sens qui apparaît, c'est simplement l'envie de vivre.
1: Donc Grand Corps Malade, qui bien évidemment dans cette chanson fait écho au drame qu'il a vécu hein, à l'aube de ses 20 ans. Donc il avait plongé dans une piscine qui n'était pas assez remplie et suite à l'accident, donc sa moelle épinière a été touchée. Je crois qu'il était 3 mois en réanimation, puis après 1 an en centre de rééducation pour récupérer quand même une certaine motricité. Hein. Mais il reste évidemment avec un handicap moteur permanent. Et là on retrouve beaucoup de... comment dire, de résilience dans cette chanson, voilà, d'envie de vivre et oui. Pas mal de leçons, de courage. Et
2: il évoque le mot qu'a choisi la langue française, mais qui vient de l'anglais, hein, puisque handicapé signifie hand in cap, main dans chapeau, et qui a été adopté par le français. Bon, on va pas faire la digression sur le lest dont on charge les chevaux pendant les courses et qu'on désigne par le nom du handicap. Mmh. C'est certainement ça au départ, le terme handicap. On est au terme de cette émission, Adeline.
1: Oui, je tenais à la fin de cette émission, on remercie vraiment tous les éducateurs, les moniteurs éducateurs, les AMP, les AES, les aides-soignants, les infirmiers, les psychomotes, les ergots, j'en oublie certainement, les enseignants spécialisés, les AESH, etc., qui œuvrent chaque jour donc pour accompagner les enfants, les adolescents et les adultes handicapés. Une énorme pensée, bien évidemment, pour toutes les familles, pour lesquelles, on l'a dit, ce sera toujours de toute façon un combat, quel que soit le degré du handicap, en sachant que en France, il y a une réelle inégalité des chances selon l'endroit... où on est, selon les premiers interlocuteurs vers lesquels vont être dirigés les parents, selon le tissu associatif existant ou pas, selon les institutions vers lesquelles ils seront aussi orientés. Et ça, c'est quand même pas très normal. Et puis, on l'a évoqué, il y a vraiment une grande carence quand même de professionnels dans le secteur médico-social ou paramédical. Un énorme manque de place aussi en institution, avec du coup des listes d'attente faramineuses. Et puis, des institutions qui sont quand même trop souvent renfermées sur elles-mêmes et qui... entraîne une certaine invisibilisation du handicap et c'est un peu contre cette invisibilisation qu'on a voulu aussi œuvrer avec cette émission.
2: Un grand merci à toi Adeline pour ton aide précieuse pour construire ce conditionnel de variété. On remercie tous les auditrices, tous les auditeurs. On se donne rendez-vous le mois prochain pour une nouvelle émission. Au revoir.
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0: C'est parti pour la 81e émission de Du Poil sous les bras. Et moi, la petite blanc, eh bien, je suis ravie de vous retrouver pour une nouvelle saison accompagnée d'invités qui en ont sous les aisselles et qui sauront, j'en suis sûre, nous transmettre des savoirs. Parce que oui, aujourd'hui, encore plus qu'hier, il est essentiel d'avoir accès à des connaissances et de pouvoir comme ça nourrir notre intelligence avec ces connaissances. Une intelligence bien humaine, car je fais partie de celles et de ceux qui considèrent que le doute, la subjectivité, le ressenti, les émotions, le goût, eh bien tout cela participe de notre intelligence. Et que donc, il n'y a point d'intelligence artificielle. Alors voilà, j'espère que Du Poil sous les bras, eh bien c'est une invitation à faire fructifier votre intelligence humaine. Trêve de blabla, voyons tout de suite à qui nous avons affaire aujourd'hui.
1: Les gens comme moi sont des gens qui aiment creuser des questions en suivant le débat public. Et donc creuser des questions pour qui semblent simples, jugées d'avance et qui en fait méritent d'être creusées. Et c'est ce qui me caractérise, je pense, c'est de vraiment de prendre une question et puis d'essayer de la complexifier en montrant qu'elle n'est jamais aussi simple qu'elle n'a l'air dans la manière dont elle est présentée dans le débat public. Les gens comme moi, c'est aussi des gens qui sont inquiets face à l'époque que nous vivons, qui, malgré un optimisme, je pense, qui me caractérise au quotidien, j'aime voir la vie du bon côté. En ce moment, je trouve qu'il y a plein de signaux d'alerte qui m'inquiètent et je crois qu'on est toute une série de gens à ressentir cette forte inquiétude.
0: Je confirme, je fais partie des gens inquiets. Inquiets de la montée du racisme, du rejet de la différence, de la brutalité, de l'autoritarisme politique, du masculinisme mortifère de nombreux hommes d'État, notamment, suivez mon regard. Et je suis inquiète, évidemment, de l'inaction de nos gouvernants face au dérèglement climatique. Mais justement, eh bien, raison de plus pour écouter Du Poil sous les bras et pour l'heure, raison de plus d'écouter mon invité.
1: Bonjour, je suis Anna Arzmanoff, je suis maîtresse de conférences habilitée à diriger des recherches à Sorbonne Université. Donc je suis au départ spécialiste d'études littéraires et linguistiques, mais depuis une dizaine d'années, mes recherches ont beaucoup évolué puisque je suis devenue co-titulaire d'une chaire du CNRS sur les enjeux contemporains de la liberté d'expression. Et dans ce cadre, je m'intéresse à ces enjeux contemporains sous différentes formes. Donc ça peut être le tribunal. J'ai publié déjà un livre sur les critères appliqués par les juges pour évaluer les limites de la liberté d'expression, comment on dit ce qu'est une provocation à la haine, une injure, etc. Dans ce cadre, j'ai aussi réfléchi à la comparaison entre la France et les États-Unis sur la manière dont on conçoit la liberté d'expression et comment ces deux conceptions se heurtent actuellement. Et puis, depuis une dizaine d'années aussi, je m'intéresse à la question de toute la régulation de la création et toutes la manière en fait dont la liberté de création s'exerce à notre époque contemporaine. Donc à la fois en France et au Canada.
0: Il y a déjà plein de choses passionnantes dans ce petit bonjour. La liberté d'expression, bien sûr, on va y revenir, mais aussi la liberté de création. Dans le livre « Censure » qui paraît aux éditions Anna Moza, dans une collection que j'apprécie beaucoup, « Le mot est faible », Anna Arzmanoff nous éclaire sur ce qu'est réellement la censure. Parce qu'aujourd'hui, beaucoup de monde, surtout à droite, on va pas se mentir, crie à la censure. Alors quel rapport, me direz-vous, entre la liberté de création, artistique en l'occurrence, et la censure ? Eh bien, c'est dans le champ de la création artistique, de la production culturelle, pourrait-on dire, que la censure, ou ce qui s'en approche, s'exerce le plus. En tout cas, c'est l'exemple autour duquel notre invité a construit sa réflexion et son livre. Cela vous étonne, vous interpelle, eh bien restez au frais, dans Du Poil sous les bras, et vous sortirez de cette émission avec quelques bases supplémentaires pour défendre la démocratie, rien que ça. Oui, car comprendre ce qu'est la censure, mais surtout ce qu'elle n'est pas, eh bien c'est faire le premier pas pour accepter les espaces de confrontation, de conflit, de désaccord essentiels pour la démocratie. S'intéresser à la censure, c'est essayer de saisir ce qui ne relève justement pas de la censure, mais de l'entrave, de l'empêchement, de l'atteinte, de tout un tas de mécanismes, pas hyper chouettes certes, mais qui ne sont pas de la censure. J'invite donc tout particulièrement les ouin-ouin, tous ces mâles blancs réac adeptes du « oh, on ne peut plus rien dire », à écouter avec attention ce qui va suivre, même si cela risque de les bousculer très fort. Et oui, on sait que ce n'est pas facile hein, pour cette catégorie de la population d'accepter une critique, même minime. Du poil sous les bras, pour les ouin-ouin, mais pour les autres aussi, c'est parti.
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0: Alors avant toute chose, il faut qu'on parle de la liberté d'expression. Parce qu'on entend un peu tout et n'importe quoi à propos de la liberté d'expression, surtout n'importe quoi d'ailleurs. Donc, avant de voir ce qu'est la censure qui agit dans le champ de la création, penchons-nous sur la liberté d'expression, qui est un peu, d'après ce que j'ai compris, la porte d'entrée vers la censure, non ?
1: Oui, tout à fait. Alors, dans votre question, il y a un élément que je trouve très intéressant, c'est que vous dites qu'actuellement, on dit un peu tout et n'importe quoi sur la liberté d'expression. En effet, la liberté d'expression est au cœur du débat public actuellement et aussi, en fait, fait l'objet d'instrumentalisation et qui, en fait, je pense, peut très bien expliquer les mécanismes de censure dans lesquels on va entrer tout à l'heure, puisque, en fait, on a notamment de la part du milieu réactionnaire, une sorte d'accaparation de la liberté d'expression, du concept même de la liberté d'expression, qui consiste à dire on ne peut plus rien dire, c'était mieux avant. Et donc ça c'est la première chose que l'on peut dire, c'est qu'actuellement il y a vraiment dans le débat public des oppositions et donc une instrumentalisation de ce concept-là. Et ce concept-là, justement, il est souvent mal compris. Parce que quand il fait l'objet d'appropriation réactionnaire, on ne sait plus très bien ce qu'on entend par liberté d'expression. La liberté d'expression, c'est un principe fondamental, une liberté fondamentale qui est protégée de manière constitutionnelle, donc protégée en France, mais aussi limitée. Et ce n'est pas nouveau. Donc quand on dit on ne peut plus rien dire, il faut rappeler que en France, en fait, on n'a quasiment jamais pu tout dire, tout en protégeant la liberté d'expression. En 1881, donc il y a eu une loi qui a été promulguée, donc qui a servi à la fois à la protéger et à la limiter. Parce que l'idée, c'est qu'en la limitant, on peut c'est une condition du bon exercice de la liberté d'expression pour tout le monde. Je m'explique. Donc si on a dans un pays, on peut injurier son prochain, si on peut le diffamer, si on peut provoquer à la haine, l'idée, c'est que dans ce cas-là, il n'y a pas d'équité entre les différentes personnes dans le débat public. Et donc, pour cela, il vaut mieux limiter ce type de discours pour pouvoir accéder à cette plus grande équité. Donc, c'est le paradoxe de la liberté d'expression telle qu'on la conçoit en Europe, qui consiste à la réguler, notamment sur les discours de haine, c'est celui-ci. C'est que pour la protéger et pour la rendre meilleure, cette liberté d'expression, il faut en réalité la réguler. Et peut-être que là, c'est important de faire une petite parenthèse sur la question américaine, puisqu'aux États-Unis, en fait, la conception est très différente. Ce qui nous oppose aux Américains, c'est la régulation des discours de haine. Aux États-Unis, on peut dire ce qu'on veut, on peut avoir un discours raciste, on peut avoir un discours discriminatoire, etc. C'est tout à fait possible et autorisé par le fameux premier amendement. Et actuellement, ce qui est très intéressant, c'est que on a une influence, en fait, de cette conception américaine dans le débat français pour plusieurs raisons. Tout d'abord, parce que là où les gens s'expriment, c'est sur les réseaux sociaux, ce sont des plateformes américaines et que l'Europe cherche à réguler. Donc ça, c'est déjà une première zone de friction, mais aussi parce qu'on a une importation en France du vocabulaire du trumpisme. Et le vocabulaire du trumpisme, justement, repose là-dessus, sur cette défense à tout prix de la liberté d'expression, du free speech. Le free speech étant la possibilité de tout dire et donc d'être raciste, d'être homophobe, etc.
0: Passionnant ce que vient de dire Anna Artsoumanoff. C'est pour protéger la liberté d'expression de tout le monde que cette dernière est limitée par la loi, par souci d'équité. La liberté d'expression, c'est donc pouvoir dire ce qu'on veut dans le cadre de la loi en vigueur dans le pays où on se trouve. Les seuls qui peuvent dire « on ne peut plus rien dire », ce sont les personnes haineuses, parce qu'effectivement, on leur interdit, en France en tout cas, de dire certaines choses. Je propose donc d'ailleurs à tous les racistes, sexistes, LGBT-phobes de s'expatrier aux États-Unis pour pouvoir cracher leur venin quotidien s'ils se cassent, les amoureux du free speech, on sera bien mieux sans eux. Et donc, ce qu'explique Anna Arsoumanoff, c'est que la censure, c'est différent de la liberté d'expression. Interdire à quelqu'un de dire quelque chose d'illégal, ce n'est pas de la censure. La censure, ce serait d'interdire à quelqu'un de dire ou de faire quelque chose de légal.
1: Déjà, pour comprendre comment s'exerce la liberté d'expression et à quel moment elle est contrainte ou non contrainte et quelles en sont les limites. Donc là, je ne parle plus des limites juridiques, mais des limites dans le débat public, ce qui est plus facile à dire qu'autre... Enfin, parce que la liberté d'expression, c'est ça aussi, c'est que ça bouge en fait en fonction des différents contextes. Il ne faut pas l'opposer à la censure en fait. Tout ce qui vient modifier les frontières de la liberté d'expression n'est pas forcément de la censure. Donc c'était le postulat de départ de mon livre, qui est de dire arrêtons de parler sans cesse de censure dès lors qu'il y a des conflits dans la liberté d'expression. Parce que la liberté d'expression, c'est aussi la possibilité d'avoir un débat public qui parfois peut être violent, de pouvoir confronter des points de vue de façon virulente. Ça, c'est tout à fait possible. Et donc ça c'est et ensuite ce que c'est que la censure au départ pour essayer de définir, donc c'est le terme de censure, si on prend d'un point de vue juridique, c'est vraiment une censure institutionnelle. Donc c'est-à-dire il y a des pays où il y a une censure qui existe des contenus intellectuels par exemple ou des contenus culturels. On peut penser à l'Iran. Donc en Iran tout contenu culturel est soumis à une autorité de censure qui accepte ou pas que un discours ou un produit culturel soit diffusé. À cet égard, en France, on n'est pas du tout dans ce contexte-là, puisque quand je parlais tout à l'heure de la régulation juridique de la liberté d'expression, ça se fait a posteriori, c'est-à-dire qu'on est condamné pour quelque chose qu'on a déjà dit, donc le discours circule déjà, et il n'y a presque jamais de censure a priori, sauf pour les publications pour la jeunesse qui en France font l'objet d'une lecture par une commission qui pourra dire si le livre est plutôt destiné aux 13 ans, 15 ans, 18 ans, etc. Vraiment au sens institutionnel, on peut parler de censure s'il y a vraiment un retrait. La censure, donc j'ai dit que ça, une première caractéristique, c'est que c'est institutionnel. Deuxième caractéristique, il faut qu'il y ait un empêchement. Et c'est là que si le livre a été retiré, on peut parler d'un empêchement. Si en revanche on dit que le livre est destiné par exemple aux plus de 18 ans, là on pourrait parler de censure partielle, donc c'est pas exactement un empêchement total pour l'œuvre de circuler.
0: Donc il y a des censures partielles pour protéger par exemple les mineurs, mais pour être clair, en France, il n'y a quasiment jamais de cas de censure totale de livres pour adultes.
1: Non, pour adultes, jamais. Il y a eu une fois, donc j'ai interrogé des juges, notamment à la 17e chambre, qui est cet endroit à Paris où on juge presque toutes les publications donc a posteriori, pour appliquer la réglementation relative à la liberté d'expression, qui m'avait, donc une juge m'avait expliqué que elle avait interdit une fois un livre de revenge porn et que en fait tout le monde s'était moqué d'elle après au tribunal en l'appelant Anastasie, qui est la grande figure du 19e siècle de la censure. Donc c'est pour dire que ça n'existe pas en fait, et ça c'est important de le rappeler.
0: Ok, donc deuxième point très intéressant à garder en tête, la censure est institutionnelle et en vrai, ça n'arrive quasiment jamais. Encore une fois, tant qu'on est dans le cadre de la loi. Mais alors, comment expliquer qu'on entend autant crier à la censure? Est-ce qu'il ne faut pas, bannir ce terme qui paraît inapproprié la plupart du temps?
1: Alors en fait, je ne suis pas du tout pour une censure du mot. Censure, ce serait quand même un comble. Donc c'est pas du tout ce que je dis. Simplement, je pense que c'est important de rappeler ces deux critères. À la fois un critère d'une institution, donc d'État, hein, qui est au départ ce que c'est que la censure, et puis qu'il y ait un empêchement. Ensuite, justement, dans mon livre, j'essaie de réfléchir à ce critère de l'empêchement, ce critère de l'acteur ou de l'actrice qui empêche une production culturelle d'être créée, d'être diffusée pour essayer de voir ce qui se passe, donc essayer de distinguer les cas. Donc dans certains cas, on peut parler de censure. Donc j'ai cité par exemple, on peut citer l'exemple du Printemps des Poètes, où donc c'était il y a quelques années, au Printemps des Poètes, le parrain du Printemps des Poètes était un écrivain donc qui est plutôt classé à droite, Sylvain Tesson. Et à ce moment-là, un certain nombre de poètes et poétesses avaient écrit une tribune pour dire qu'ils ne voulaient pas être représentés par cette personne. Et je me souviens que dans la presse, on avait beaucoup parlé de censure. Et là, c'est typiquement un cas où j'ai envie de rappeler qu'il ne s'agit pas d'une censure quand il y a une tribune qui est signée par des personnes qui ne se sentent pas représentées par un président. Donc ce n'est pas un acte de censure, il n'y a aucun empêchement ici, c'est simplement des gens qui expriment leur liberté d'expression. Donc c'est là, je crois, que la frontière est très importante dans la question, dans la notion d'empêchement ou pas par le discours qui est produit.
0: Bon, alors là, j'ai bien compris qu'une tribune, ce sont des gens qui s'expriment librement et que ce n'est absolument pas une censure. Il s'agit de conflits autour de la liberté d'expression, et ça c'est très bien. Mais par contre, est-ce qu'on pourrait du coup qualifier de censure une décision qui serait finalement de refuser que Tesson, en l'occurrence, parraine un événement, puisque dans ce cas, il aurait été empêché?
1: Exactement. En fait, là, on peut parler de censure. Moi, je préfère parler d'entrave parce que je trouve le terme de censure est trop chargé, parce qu'il y a tout de suite une légende noire et qu'en fait, c'est un terme qui permet, qui juge. Donc, quand on dit censure, c'est forcément négatif. Alors que l'idée du livre aussi, c'est de ne pas juger les affaires, mais c'est de les expliquer. Donc, si on reprend ce cas, mais qui est un cas fictif, parce que dans les faits, il n'a pas été empêché. Mais par exemple, là, on a une affaire très récente à Marseille au sujet d'un réalisateur israélien qui était invité dans un festival. Et donc, il y a eu une tribune contre la présence de ce réalisateur israélien donc dans le festival, la tribune expliquant que c'est parce qu'il avait des financements de l'État israélien. Donc on peut dire qu'ici c'était en plus un appel au boycott, donc sachant que le boycott est protégé par la liberté d'expression, l'appel au boycott, on peut très bien appeler les gens à ne pas se rendre quelque part, à ne pas aller à un festival parce que on désapprouve quelque chose du festival. Ça, c'est tout à fait possible. En revanche, dans ce cas, le réalisateur en question a décidé de se retirer du festival. Donc ici, on peut dire que c'est un cas d'autocensure. Donc là, pour le coup, on peut dire que c'est un cas d'autocensure puisque lui-même s'est senti empêché par cette tribune qui est appelée au boycott. Donc c'est là aussi que c'est important de distinguer en fait les actions des uns et des autres. D'ailleurs, c'est intéressant parce que tout à l'heure, dans votre première formulation, vous m'avez demandé si la personne a été empêchée. Vous avez utilisé un passif. Et moi, justement, j'évite le passif. J'ai envie de savoir qui a empêché pour décrire ce dont on parle quand on parlait de Sylvain Tesson. Parce que il faut toujours à la fois dire quelle a été l'action en question, sur quel motif, mais aussi qui a fait quoi. Et c'est ces deux critères qui me semblent très importants à croiser.

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1: Vous êtes bien dans du poil sous les bras. Si vous avez la chance d'écouter cette émission dans sa version FM, eh bien vous venez d'entendre Ludivine Nebra avec Peuple des Montagnes. Ludivine Nebra est une ariégeoise de grand talent et j'en profite pour saluer les opposants au projet de mine de Salau dans le Couserans. Et oui, le tungstène dont parle Ludivine dans sa chanson, c'est celui que certains veulent extraire des montagnes ariégeoises, parce qu'avec du tungstène, on fabrique des armes, par exemple. Et comme le dit un très joli tag local, 10 ans de mine, c'est 1000 ans de merde. C'est dit. Revenons à notre invitée, Anna Arsoumanoff, qui a écrit Censure dans la collection Le mot est faible des éditions Anna Moza, une collection qui, vous le savez, si vous écoutez du poil sous les bras, sert à décrypter un mot. Ici, censure, donc. Une censure, on l'a dit, extrêmement rare en France, trop souvent confondue avec ce qui relève de conflits simplement liés à la liberté d'expression. L'autocensure, elle, existe. Elle est parfois décidée pour anticiper des risques plus ou moins réels d'ailleurs, mais s'auto-censurer, ce n'est pas être censuré. Il n'y a pas eu, par exemple, de décision institutionnelle de déprogrammer le cinéaste israélien Navad Lapid, dont parlait Anna Arsoumanoff, au Festival du film de Marseille. Qui décide d'une censure et pourquoi? C'est ça qui change tout. Je vous donne un autre exemple pour que tout cela soit bien clair. Quand Patrick Bruel, multi-accusé, je vous le rappelle, d'agression sexuelle, de viol, de tentative de viol, annonce qu'il annule sa tournée, ce qui me paraît la moindre des choses, et qu'Agnès Jaoui déclare qu'elle est contre cette censure, eh bien elle a tort. Ce n'est pas de la censure. Si vous voulez mon avis, elle a en plus tort de défendre un type accusé par plus d'une trentaine de femmes, mais ça, c'est un autre débat. Avançons sur la censure. Si il y a peu de censure, stricto sensu, il y a des tas de situations dans lesquelles des œuvres, des artistes, des productions culturelles sont contestées et font l'objet de mesures contraignantes, dirais-je. Et c'est pour cela qu'Anna Arsoumanoff nous convie à développer notre vocabulaire pour nommer plus justement les faits et la réalité.
2: Dans le vocabulaire que je propose, je ne suis pas la seule à le proposer, hein, c'est un vocabulaire juridique, je parle plus volontiers d'atteinte ou d'entrave. Et puis après, on pourra éventuellement évoquer la question du combat culturel, qui est très proche de la question de la censure et des limitations de la liberté d'expression. Si je commence par l'atteinte, donc elle est définie de manière juridique, par ses effets. Quand on porte atteinte à une œuvre, c'est qu'on porte atteinte à son contenu, à sa matérialité. Et dans ce cadre, on peut dire qu'il y a des atteintes qui sont de vraies atteintes, et d'autres qui ne sont pas de vraies atteintes. Et pourtant, on les met toutes dans une même catégorie qu'est la censure. Je m'explique. On reproche souvent aux actions écologistes de pratiquer de la censure quand, par exemple, elles font des jets de soupe dans un musée sur une œuvre, donc la Joconde, ça a été le cas de la Joconde, d'une œuvre de Monet aussi. Donc on leur reproche de censurer des œuvres en jetant des jets de soupe sur ces œuvres. En réalité, il n'y a jamais d'atteinte de ces œuvres, puisque elles sont protégées, il suffit de nettoyer. Et ici, l'œuvre sert de support pour l'expression, en fait, pour attirer l'attention du public sur des questions écologiques. Il ne s'agit pas de porter atteinte au contenu de l'œuvre, et d'ailleurs, ce n'est pas son contenu qui dérange, mais vraiment, parce que c'est une œuvre célèbre, ça permet de donner une visibilité à une cause. Donc on voit bien ici qu'on est au contraire dans la liberté d'expression. Et c'est une façon d'amplifier une expression par le biais de ce qui ressemble à une atteinte ou à une censure d'une œuvre très connue, mais en réalité, il n'y a pas du tout de censure. En revanche, on peut opposer donc ce type d'atteinte à des atteintes qui sont irréversibles, qui consistent à détruire des œuvres et surtout lorsque le contenu dérange. Donc on peut prendre l'exemple d'une exposition féministe à Nîmes qui s'appelle Benzi Cyprine, donc il y a quelque temps, qui a été saccagée. Et dans cette exposition, il y avait presque que, enfin c'était des représentations de femmes qui posaient problème, notamment lorsqu'elles étaient érotisées, etc. Donc on voit bien ici que la logique est très différente, déjà en termes de motivation, puisque là il s'agit de faire disparaître une œuvre en raison de son contenu, et non pas de profiter de la visibilité d'une œuvre pour amplifier une cause. Donc la motivation est différente, et le résultat est différent. Dans la mesure où l'œuvre est détruite finalement. Et puis, toujours par rapport à la question des attentes, je trouve qu'on peut aussi évoquer ce qui s'est passé ces derniers temps sur les lieux de diffusion de la culture, et notamment des librairies qui font partie de ce que j'appelle les attentes. Il y a des vitrines de librairies qui ont été taguées de manière irréversible, souvent à l'acide, donc avec des traces qui sont restées longuement, notamment des librairies qui avaient accueilli une personne albanaise, donc relative à la question palestinienne. Ça peut être aussi une librairie qui est vraiment considérée comme de gauche à Quimperlé, qui s'appelle Divergence, qui est ciblée avec un tag sur justice pour Quentin de Ranque, hein, du nom de ce Lyonnais identitaire qui a été assassiné en 2025. Donc tout ça, ça fait partie de ce que j'appelle des atteintes. Donc c'est pour ça que je trouve que le terme de censure ne permet pas de rendre compte vraiment de ces phénomènes-là, qui sont pourtant très présents et qui ont une influence sur la liberté d'expression et surtout là sur la liberté de création, c'est-à-dire sur ce qu'on peut produire, ce qui est visible comme production culturelle. Donc quand une exposition est saccagée, elle n'est tout simplement plus visible du tout. Et il y a un certain nombre d'exemples de ce type actuellement en France.
1: Alors, beaucoup de choses à dire. D'abord, quand Anna Arzoumanov parle d'une librairie ciblée à cause d'une personne albanaise, entendez bien la virgule, en fait. Une personne, virgule, albanaise. Il s'agit bien sûr de librairies qui ont accueilli Francesca Albanese, qui est rapporteuse spéciale, à l'ONU pour les territoires palestiniens occupés. C'est une juriste spécialisée en droit international et droits humains, et je la salue. Je ferme cette parenthèse pour revenir à la censure, ce mot épouvantail utilisé à tort, donc pour discréditer de nombreuses actions légitimes et légales. Nommons les choses pour ce qu'elles sont, de l'entrave ou des atteintes aux biens, par exemple. Une chose a surpris d'ailleurs la néophyte que je suis en lisant censure, c'est qu'Anna Arzoumanov y parle de la censure autour uniquement de la production culturelle, je vous le disais en introduction de cette émission. Et en discutant avec elle dans ce petit bureau de la Sorbonne à Paris, je me demandais si c'était un choix, malin d'ailleurs, ou que la censure ne concerne vraiment que la production culturelle.
2: Oui, c'est vraiment un choix qui est lié à mes spécialités, mais aussi parce que c'est déjà un champ énorme, en fait, la culture, puisque il y a le secteur du cinéma, du livre, du spectacle vivant, de la musique, donc c'est déjà énorme, mais évidemment que c'est bien plus large, là, puisque la liberté d'expression, c'est toute expression publique, et actuellement, en fait, les phénomènes que j'observe auraient très bien pu être décrits dans le milieu de l'université, le milieu de l'école même. Donc il y a un certain nombre on n'est pas encore entré dans la question des pressions, ce que j'appelle des pressions externes, qu'on retrouve aussi à l'école. Et puis, on peut comparer aussi à la question de l'expression des journalistes actuellement, hein, qui subissent des entraves, voire des atteintes matérielles, donc parfois avec du matériel qui est saccagé, qui ressemble en fait à ce que j'ai pu observer dans le milieu de la culture.
1: Ok, de toute façon, si on arrive à bien comprendre ce qu'est la censure et ce qui entrave les productions culturelles, alors on pourra facilement transposer cela dans d'autres domaines où l'expression publique est mise à mal. Alors on a parlé justement des atteintes, voyons maintenant ce que sont les entraves.
2: Donc les entraves, c'est plutôt des empêchements qui concernent la création ou la diffusion d'une œuvre. Donc là, on n'est pas dans l'atteinte matérielle comme on vient de parler. Et donc dans ces entraves, donc il faut qu'il y ait un empêchement, donc concrètement que une œuvre puisse soit ne pas être créée ou être créée ou bien ne pas être vue. Donc des actions qui empêchent à cette œuvre d'être vue. Et donc on peut distinguer deux types d'entraves. Et c'est un premier type d'entrave, c'est ce que j'appelle des entraves internes. Donc les entraves internes, ce sont des entraves qui concernent des personnes qui interviennent, qui font partie de la chaîne de production et de diffusion d'une œuvre. Donc ça peut être un directeur, une directrice de festival. Donc ça peut être aussi un élu ou une élue qui a le pouvoir de financer cette œuvre. Ça peut être l'artiste lui-même ou elle-même. Donc tout ça, c'est ce qu'on appelle des entraves internes, par opposition à des entraves externes, où ce sont des gens comme vous et moi, ou bien un groupe politique, mais qui ne fait pas partie de la chaîne de diffusion et de création et de diffusion d'une œuvre, qui cherche à empêcher l'existence d'une œuvre.
1: C'est d'actualité ce que vient de préciser Anna Soumanoff. Aux élections municipales de 2026, l'extrême droite et la droite de plus en plus extrême se sont emparés de pas mal de villes. Et ces élus ont le pouvoir de financer, de programmer, de faire vivre ou de faire mourir la culture.
2: Dans ce que j'ai observé ces dernières années, les entraves me paraissaient encore assez discrètes. Les entraves de personnalités politiques. Donc là, si on parle, donc on peut dire qu'on est dans le cadre d'une entrave interne où un élu ou une élue locale qui a un pouvoir de subvention intervient sur une programmation. Il faut rappeler que la liberté, il y a une liberté de création, une liberté de programmation. Les élus, normalement, n'ont pas à intervenir sur le contenu par exemple, d'une salle de spectacle qu'ils ont dans leur ville. Et donc, jusqu'à peu, on voyait des phénomènes plus insidieux, à savoir donc un financement qui n'était pas donné, ou bien un élu ou une élue qui rappelait sans cesse à la neutralité pour pouvoir critiquer une pièce, par exemple, sur des questions considérées comme trop woke, l'immigration, la Palestine, les questions LGBTQ, etc. Et là, depuis les dernières élections, donc depuis les municipales de 2026, de mars, où il y a eu un certain nombre de mairies qui ont basculé du côté du RN, on voit pour le coup, quelque chose qui est de l'ordre d'une censure institutionnelle, où on a des élus qui assument complètement le fait de ne pas subventionner parce que à Vauvert, par exemple, on a donc un élu RN qui a dit qu'il ne voulait plus d'une exposition photographique dans une ville, dans sa ville, donc il a déprogrammé pour la simple raison qu'il avait été critiqué par le photographe en question. Le maire, du coup, l'a traité de mélanchoniste, alors que le photographe dit qu'il n'est même pas en quartier à LFI, etc. Donc on voit bien ici que c'est de plus en plus assumé, et dans la presse, le maire en question a dit qu'il pouvait choisir la direction d'une route, mais aussi la programmation de son spectacle. Donc là, on voit bien qu'on a une sorte de retour de ce qu'on peut qualifier de censure institutionnelle, où on a des élus qui assument de choisir ce qui est montré dans leur ville.
1: La censure est un outil politique. C'est un fait, c'est une réalité, et j'imagine qu'on va de plus en plus entendre parler de censure au niveau politique, justement.
2: Exactement. En fait, c'est au niveau de ces entraves internes, je pense qu'on peut davantage parler de censure, parce que là, on voit bien que c'est quelqu'un qui a un pouvoir institutionnel qui agit sur la vie d'une œuvre. Et ce phénomène de non-subvention ou de coupe d'une subvention, on l'observe en fait dans des mairies de couleurs très variées, mais c'est vrai qu'avec une vraie tendance marquée à l'extrême droite, et aussi à droite, qui se laisse contaminer, me semble-t-il, par des éléments de langage qui viennent de l'extrême droite, à savoir l'injonction à la neutralité. La neutralité étant encore une fois le fait de ne pas avoir de pièces sur des questions sociétales, en fait. Mais depuis quand des questions sociétales sont forcément de gauche? Ça, c'est une question qu'on devrait se poser. Et puis également des arguments qui circulent beaucoup, qui est sur la question de l'élitisme budgétaire de la culture, en disant dans notre pays on n'a plus d'argent, la culture c'est réservé à une élite et nous on veut une culture populaire, etc. Et tout ça, ça permet d'intervenir dans la programmation culturelle.
1: Certains élus abusent de leur pouvoir. Ça a toujours existé, les abus, me direz-vous? Oui, vous répondrai-je, mais C'est la répétition, la récurrence et la convergence des cibles qui sont censurées qui est extrêmement dangereuse, nous explique Anna Arsoumanoff. Quant à la soi-disant neutralité et à l'élitisme, j'aime à croire que personne n'est dupe. Sous couvert de défense de valeurs républicaines, les réacs attaquent des choix artistiques jugés déviants, subversifs, contre nature. Des pans entiers de la culture sont menacés.
2: Oui, c'est exactement ça. Et ce que je trouve, en fait, assez, très pernicieux, en fait, c'est que finalement, c'est presque un mouvement en deux temps, et qu'on a observé aux États-Unis et qu'on observe actuellement en France. C'est que d'abord, on accuse l'autre de wokisme. Donc, on a eu toute cette période où on a accusé l'autre de wokisme, de censure. Pendant très longtemps, on s'est quand même laissé gagner par l'idée que la gauche s'était mise à censurer énormément. Et je pense que cette idée, elle a beaucoup circulé. Donc au nom du wokisme. Donc au nom du wokisme, on interdit de manière complètement démesurée et folle dans les universités, dans la culture, un certain nombre de productions intellectuelles. Donc il y a eu d'abord cette longue période, je trouve, de fragilisation du milieu culturel de manière générale, qui consistait à dire que c'était de la propagande, des gens qui allaient trop loin, aliénés, etc., pour finalement, dans un deuxième temps, et après, c'est comme si c'était deux étapes complètement séparées, mais dans un deuxième temps qui peut être concomitant, pouvoir ensuite censurer ces contenus, donc au nom de la neutralité, en disant ben voilà, on a des contenus trop orientés, complètement idéologiques, c'est de la propagande, etc., et pour ensuite justifier et faire passer l'idée que c'est pertinent en fait de déprogrammer quelque chose qui est présenté comme une censure. Donc c'est tout le paradoxe en fait. C'est comme ça qu'on peut comprendre comment les réactionnaires actuellement se sont accaparés la liberté d'expression, mais dans tous les sens. À la fois pour dénoncer la censure, mais pour ensuite redécider des frontières de la liberté d'expression. Les États-Unis en sont un très bon exemple, parce que je pense qu'ils sont plus avancés, en fait, parce que maintenant, donc, on a l'extrême droite qui est au plus haut niveau de l'État. Mais on a bien vu d'abord cette fragilisation de la culture et cette contestation de ce qui est considéré comme une hégémonie culturelle de gauche, en disant ben non, mais en fait le monde est trop à gauche, la culture est trop à gauche, donc il faut un peu rééquilibrer. Et donc pour rééquilibrer, comment on fait? Eh ben on limite ce qui est considéré comme de gauche. Mais ce qui est intéressant, c'est que qu'est-ce qui est considéré comme de gauche, en fait? On l'a vu récemment au moment de la commission d'enquête sur l'audiovisuel public. Donc on a eu Charles Alongle, qui fait partie du parti de Ciotti, qui a été rapporteur de cette commission sur l'enquête sur l'audiovisuel public, qui n'a porté presque que sur la question du financement et du pluralisme de l'audiovisuel public, avec cette petite idée qui finalement fait son chemin bien au-delà des cercles d'extrême droite, qui est de dire que tout l'audiovisuel est à gauche. Et notamment, ils se sont fondés sur un classement d'un institut, je sais même plus comment ça s'appelle, Thomas More, je crois, qui avait montré que, dans mon souvenir, 80% du contenu de France Inter était à gauche. Même la météo était classée à gauche. Donc c'est ça qui est intéressant, parce que la météo, ça fait penser, évidemment, à la question du dérèglement climatique, etc. Et donc on voit bien que c'est pour ça que la question de la censure et de la liberté d'expression, c'est beaucoup plus large que est-ce qu'il y a censure ou pas censure. Là, on a un mouvement qui consiste à jeter le soupçon sur la culture de manière générale, en disant c'est de la propagande, ça coûte cher, c'est trop à gauche, pour ensuite justifier en fait une coupe budgétaire, etc. Donc c'est tout ça que j'essaie de décrire dans le livre.
1: Petite précision à propos de l'Institut Thomas More que cite Anna Arsoumanoff. Eh bien, cet institut, pour votre information, est composé de personnalités très conservatrices, réactionnaires, de membres du Figaro, de Valeurs Actuelles et de causeurs, de princes et de ducs. La plupart des membres ont des noms à particules et des idées on ne peut plus néolibérales. Et le plus drôle, c'est qu'ils dénoncent le manque de neutralité de la radio publique. Je les invite à questionner leur subjectivité et leur entre-soi. Ils reflètent très exactement tout ce que vient d'expliquer Anna Arzoumanoff, le retournement des concepts et la stratégie de crier à la censure pour ensuite mieux censurer. Je n'insiste pas, vous aurez compris que l'Institut Thomas More est une vaste fumisterie et que le rapport qu'il a pondu sur le service public et sur Radio France en l'occurrence n'a absolument aucun intérêt pour quiconque s'intéresse à la vérité, disons.

propagande, mais au fur et à mesure, en fait, ça finit par créer ce qu'on peut appeler de l'autocensure chez des profs, dans les milieux de la culture, qui créer cette peur, en fait, d'être étiqueté, parce qu'en plus, quand c'est sur un site comme Parents Vigilants, après, ça peut être amplifié par des médias d'extrême droite, d'où l'intérêt aussi pour les milieux réactionnaires de posséder un grand nombre de médias qui permettent d'amplifier. Donc en fait, on va faire d'une petite affaire, une petite affaire va être montée en épingle, transformée en combat civilisationnel, pour ensuite justifier après en fait cette censure. Donc c'est pour ça que je pense qu'il faut aussi avoir une vision un peu chronologique des choses, en disant qu'on voit bien qu'il y a eu là depuis à peu près les années 2010 cette idée de fragiliser le milieu culturel en l'accusant d'être trop militant, pour ensuite, dans cette deuxième étape qui est en train de s'écrire sous nos yeux, justifier des censures beaucoup plus visibles, notamment par les mairies RN.

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1: De retour avec Anna Arsoumanoff pour poursuivre notre discussion autour de la censure. Une censure qui n'est plus ce qu'elle était. Et puis de toute façon, pourquoi se faire accuser de censurer quand on peut tout simplement ne plus subventionner telle ou telle association au prétexte qu'elle ne remplirait pas son contrat d'engagement républicain? Un rétrécissement culturel s'opère sous couvert d'une soi-disant neutralité, neutralité qui est en fait un outil, une arme pour étouffer tout ce qui ne convient pas au pouvoir en place.
2: Tout à fait. Et puis... Alors, la neutralité, ça rejoint le pluralisme aussi. C'est très difficile de savoir ce qu'est le pluralisme. Je me souviens des mairies RN, FN dans les années 90, qui étaient beaucoup intervenues dans les bibliothèques. Ça avait choqué. Donc, dans les, c'était avec Orange, notamment Orange Carpentras, Marignane. Et donc, au nom du pluralisme, ils étaient allés fouiller les catalogues des bibliothèques où il y avait quand même Maurras, etc. Donc quand même des auteurs très à droite, mais pour dire que ce n'était pas assez pluraliste, que la droite n'était pas assez représentée pour imposer des défenseurs du régime nazi, etc. Donc on voit bien que cette question de la neutralité, elle peut aller très loin, et si la neutralité, c'est en fait soit aucune opinion politique, soit de dire bah si on a un climato quelqu'un qui parle, un scientifique qui parle du dérèglement climatique, si on doit mettre face à lui quelqu'un qui est climato-sceptique, c'est ça aussi qu'on peut définir comme la neutralité, c'est-à-dire bah finalement on va avoir deux opinions contradictoires qui vont s'annuler et ça fait de la neutralité. Et on voit bien que c'est extrêmement problématique parce que d'un côté on a une parole scientifique, de l'autre une parole non scientifique. Donc tout ça actuellement, je pense, crée beaucoup de confusion. Et même parfois chez des personnes bien intentionnées, en fait c'est une notion qui fait très peur, la neutralité.
1: Alors ce qui fait aussi peur aujourd'hui, c'est l'intensité de la bataille menée par les réactionnaires. L'accélération est sans commune mesure avec ce qu'on avait connu peut-être à la fin du XXe siècle, notamment parce que les moyens

0: financiers ont été démultipliés.
1: Oui, tout à fait, mais parce que en fait, là, on peut dire qu'il y a un vrai combat culturel qui est mené depuis au moins. En fait, on date cette amplification du combat culturel de la Manif pour tous à peu près dans les années 2010, même si ça a été théorisé par l'extrême droite dès 1980, cette idée que, en fait, on ne gagne pas les élections par la coercition, mais on les gagne par une bataille pour l'hégémonie, c'est-à-dire en remplaçant les idées et en produisant un nouveau récit, en fait. Et c'est là que la question de la liberté d'expression est au cœur de cette stratégie, puisqu'il s'agit de remplacer les frontières du dicible. Donc les frontières de ce qui peut être dit, ce qui peut être montré, etc. Donc on a quand même un phénomène qui date de 15 ans dans l'ampleur qu'il a pris. On a le résultat en fait de ces 15 années assez insidieuses. Et puis deuxièmement, là où on a l'impression qu'on ne va pas s'en sortir, c'est que ce combat, il est aussi mené par des milliardaires qui ont donc racheté, évidemment, on insiste beaucoup sur Bolloré, mais Bolloré, on voit bien l'intérêt qu'il a aussi à avoir les médias. Quand on regarde dans le cinéma, d'avoir donc Canal+ pour financer le cinéma, mais aussi il est en train de racheter UGC pour pouvoir diffuser dans les salles, donc c'est l'exploitation. Et donc d'avoir c'est ce qu'on appelle une concentration verticale à tous les maillons de la chaîne pour pouvoir, de manière insidieuse, à chaque moment, avoir le pouvoir sur ce qu'on montre en fait.
0: La distribution est essentielle dans le champ de la culture comme dans celui de l'information. Prenez par exemple Personne n'y comprend rien, l'excellent film documentaire de Yannick Kerguelen avec Fabrice Arfi et Karl Lasker sur le financement libyen, sur le scandale d'État Sarkozy-Kadhafi. Eh bien, ce film, aussi brillant soit-il, n'a pas trouvé de salle pour être diffusé ou très peu. Pourquoi les exploitants de salles n'ont-ils pas souhaité diffuser le film? Je ne sais pas, demandez-leur, mais peut-être pour ne pas déplaire au pouvoir en place, à Sarkozy, à Bolloré ou à d'autres. Peut-être. On a démarré cette émission avec Anna Arsoumanoff en expliquant que la censure, dans sa définition légale, est très rare en France, mais plus on avance, plus on se rend compte des nouvelles formes de censure qui existent. Et tout ce qu'il se passe à bas bruit a été pensé, théorisé, et l'attaque est massive aujourd'hui.
1: Mon étude, elle dépasse vraiment la question de la censure. C'est plutôt de réfléchir à la manière dont on peut agir sur ce qu'on peut montrer et sur l'idéologie dominante et sur les frontières de ce qui peut être dit, pas dit dans une société. Et aussi sur ce qu'on appelle la fenêtre d'Overton, hein, la fenêtre d'Overton qui consiste en fait à ouvrir de plus en plus l'espace de ce qu'on peut dire, notamment les discours de haine. C'est-à-dire des choses qui n'étaient pas dicibles quelques années avant deviennent dicibles. C'est ce qu'on appelle la fenêtre d'Overton. Donc pour revenir à la question de la théorisation en fait de ce combat culturel, donc ce combat culturel, il est souvent contesté par des chercheurs, la notion même de bataille culturelle, parce que on considère que c'est une façon de reprendre à l'extrême droite sa rhétorique. La rhétorique de l'extrême droite est de dire, bah voilà, la gauche est tellement hégémonique que nous, on essaie de se battre à armes égales contre cette gauche pour essayer de rééquilibrer un peu la balance. C'est à peu près comme ça qu'ils le théorisent. Et en fait, pour mener ce combat culturel tel qu'il est assumé par l'extrême droite, il faut revenir à Gramsci, donc c'est ce communiste italien des années 30 qui a été emprisonné et qui avait théorisé la notion d'hégémonie et qui avait aussi expliqué que pour gagner des élections, il ne faut pas le faire par la coercition, mais plutôt en menant ce qu'il appelle une guerre de position, donc une guerre un peu longue qui se joue sur le terrain des idées. Et tout à l'heure, vous me demandiez, mais pourquoi la culture? Justement, parce que c'est ça. L'idée, c'est que pour reprendre le pouvoir sur le politique, il faut gagner sur le terrain culturel en changeant en fait le récit dominant. C'est ça l'idée. Donc, comment on fait? On fragilise ce qu'on considère être comme le récit dominant. Là, encore une fois, je parle en termes de stratégie de bataille culturelle telle qu'elle est pensée par l'extrême droite. Donc, on fragilise tout ce qui est considéré comme gauche, qu'on appelle très volontiers gauche radicale, hein. Donc, Gramsci a été repris dans les années 80 par un théoricien de l'extrême droite, un idéologue de l'extrême droite qui s'appelle Alain de Benoît, qui a décidé de l'inscrire au programme en disant, ben, nous, on va faire une guerre de position, qui a été assumée ensuite par un certain nombre de personnalités politiques de notre pays, Nicolas Sarkozy en 2007, ensuite Marine Le Pen, Philippe de Villiers, donc ce sont des gens qui utilisent vraiment l'expression et qui donc luttent sur ce terrain des idées. À cet égard, ce que je trouve assez intéressant, c'est que eux-mêmes qui reprennent souvent cette idéologie du grand remplacement, je trouve que là on a quelque chose qui est un peu de cet ordre, qui consiste à remplacer un type de culture qu'il considère comme étant homogène et trop à gauche.
0: L'impact est vertigineux. Ce grand remplacement culturel, mélange d'abrutissement et de confusionnisme, est en marche et l'affaire est complexe. Pour sortir de tout ça, pour sortir de cette sidération, il va falloir qu'on comprenne ce qu'il se passe, qu'on décrive, qu'on décrypte, qu'on prenne conscience. Les forces progressistes doivent résister à la mise en cause permanente. Et puis, on doit évidemment s'unir. C'est la force du collectif qui nous permettra de résister le mieux. Avis aux gauchos de tous bords, unissez-vous. Cessez de vous laisser diviser, notamment par de fausses polémiques. Défendez la liberté d'expression et donc la possibilité d'avoir des désaccords et des visions du monde différentes, pas de souci. C'est cela aussi, défendre la démocratie. La démocratie repose sur l'existence d'espaces de confrontation et de désaccord, et ça, Anna Arsomanoff l'explique très bien. En complément d'ailleurs du livre Censure, je vous invite à lire On ne peut plus rien dire, peut-être le lire avant même le livre Censure, On ne peut plus rien dire, de Thomas Hockmann, à propos du grand détournement de la liberté d'expression. C'est un mini-livre, 5 euros, chez Anna Moza. Allez, on ne perd pas nos bonnes habitudes et on termine avec un zeste de poil d'invité.
1: Alors je crois un rapport au poil qui est d'une ancienne génération et que je n'assume pas complètement. À savoir que je reste, je pense, très influencée par ce modèle qui consiste à s'épiler ou bien à coiffer ses cheveux de façon très féminine, laisser pousser les cheveux et garder les cheveux longs pour les femmes. J'ai un peu honte.
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0: Propos recueillis dans la ville de Magdebourg par mais en Allemagne, les regards se tournent vers le chancelier. En début d'après-midi, Friedrich Merz a pris la parole, visiblement touché, ému par ce résultat. Il reconnaît un sérieux avertissement électoral, mais il affirme garder son cap politique et refuse toute alliance avec ce parti d'extrême droite. Alors, déjà impopulaire dans son pays, ce revers électoral pousse-t-il un peu plus Friedrich Merz vers la sortie? Analyse de Paul Maurice, il est secrétaire général du comité d'études des relations franco-allemandes à l'IFRI.
1: On avait déjà parlé au printemps d'un remplacement de Friedrich Merz, un scénario un peu à la britannique où un autre dirigeant de la CDU l'aurait remplacé. Donc, est-ce que ces jours sont comptés? Ce sera surtout des batailles internes au sein de la CDU qu'il faudra observer. Et ce qui est intéressant, à la fois dans ce qu'a dit un des membres de la CDU dans votre premier reportage, c'est on veut plus de conservatisme au sein de la CDU. Et effectivement, c'est ce qui reprochait à Friedrich Merz, qui était arrivé avec un programme clairement à droite, à la tête de la CDU, et puis c'est là-dessus qu'il avait fait campagne en 2025. Et puis on lui reproche de ne pas mettre en œuvre ce programme conservateur, libéral sur le plan économique, etc. Et donc les électeurs conservateurs vont se déporter progressivement vers l'extrême droite qui joue de ça.
0: Analyse recueillie par Andréane Mellard. Une marée humaine cet après-midi pour rendre hommage à Ratko Mladic. La foule s'est pressée à Belgrade pour les obsèques de celui qui est surnommé le boucher des Balkans. Ratko Mladic est mort fin août à l'âge de 84 ans. Cet homme a été condamné pour génocide, crime contre l'humanité durant la guerre de Bosnie des années 1990, ce qui n'a pas empêché certains de le considérer comme un héros. La glorification de criminels de guerre n'a pas de place dans l'Union européenne, a déclaré dans la journée un porte-parole de l'UE. Pendant ce temps-là, Ursula von der Leyen est à Nuuk. La présidente de la Commission européenne est en déplacement dans la capitale du Groenland et elle n'est pas venue les mains vides. 200 millions d'euros pour ce territoire autonome danois. Tout au long de son déplacement, Ursula von der Leyen a poussé c'est un même message. Cette île, le Groenland, doit exister avec l'Europe plutôt qu'avec les États-Unis.
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0: Journée de deuil national au Népal après la catastrophe du 26 août dernier où des inondations, sortes de tsunamis des montagnes ont tout emporté sur leur passage. Ce 13e jour précisément après le désastre est symbolique de la fin du deuil dans la tradition hindoue. Alors au-delà du drame humain dans les régions sinistrées, tout le monde connaît quelqu'un qui est mort. La question du futur inquiète les habitants. L'aide humanitaire commence à s'organiser, mais les routes et ponts ont été arrachés par la violence des crues, ce qui complique encore les choses. Des milliers de personnes se retrouvent sans eau potable. Alors tout est à refaire ou presque. Reconstruire les maisons, les écoles, les rues, les commerces, ce qui plonge les habitants dans l'incertitude. À une cinquantaine de kilomètres de Katmandou, envoyé spécial d'RFI, Juliette Chénion.
3: Depuis bientôt deux semaines, Tara Devi Tamang, 50 ans, vit dans un gymnase de Bidour avec 200 autres sinistrés. Tous dorment sur des tapis de sol collés les uns aux autres. Tara Devi ne sait pas combien de temps rester ici, sûrement plusieurs semaines, voire plusieurs mois. D'après le gouvernement, plus de 20 000 maisons comme la sienne ne sont plus habitables dans le pays.
4: Tout est recouvert de boue chez moi. Où pourrait-on aller? On ne veut plus vivre au bord de la rivière. J'ai perdu toutes mes affaires. Je gardais de l'or et de l'argent en réserve, mais il n'y a plus rien. On doit tout recommencer à zéro. C'est encore du stress qui se rajoute au stress.
3: Tara Devi espère une aide rapide du gouvernement pour se reloger dans un endroit sans risque et pouvoir relancer son élevage porcin. Pour la plupart des sinistrés, il faut aussi composer avec le deuil. Kopila, 20 ans, a perdu sa mère et plusieurs proches à Rasoua. Elle est hébergée dans une salle de yoga.
5: Une thérapeute vient nous voir. Sur le moment, ça fait du bien, mais après on se sent à nouveau le cœur lourd. Avant les inondations, j'essayais de partir à l'étranger, mais c'est impossible désormais.
3: Se relever après le désastre, cela prendra des années dans un pays à l'économie déjà fragile. D'après le ministre des Finances népalais, la reconstruction pourrait coûter entre 4 et 5 milliards de dollars. Juliette Chénion, de retour de Bidour, RFI.
0: Au Proche-Orient, nouvelle attaque israélienne dans le sud Liban. Malgré le cessez-le-feu, Israël affirme continuer de frapper le Hezbollah. Des bombardements ont fait aujourd'hui 12 morts, dont des femmes et des enfants. Le président libanais, Joseph Aoun, demande aux États-Unis et à la communauté internationale de faire cesser ces attaques. 7 septembre, jour de rentrée scolaire dans plusieurs pays d'Afrique, comme au Maroc, au Gabon et au Cameroun. Le Cameroun, où plus de 4 millions d'élèves ont repris le chemin de l'école ce matin. Une rentrée parfois difficile dans les zones dites reculées, loin des grandes villes, en zone rurale, où parfois il n'y a ni eau potable, ni énergie électrique dans les écoles. Reportage près d'Esse, à près de 80 km de Yaoundé, où les professeurs font tout leur possible pour continuer à enseigner avec passion. C'est un sujet d'Emmanuel Juntap.
6: À l'école publique d'Afanloum, un village proche de ceux à 97 km de Yaoundé, la rentrée scolaire est souvent timide. Il faut parfois attendre plusieurs jours pour voir les effectifs se remplir. Sylvie Claire Anaba est une institutrice.
7: Ici, en zone rurale, c'est après 2 semaines que vous voyez les tout petits venir un à un et le programme est déjà empiété de 2 semaines de retard par rapport à la ville.
6: Placide Biak, instituteur depuis 20 ans, ne s'attend lui non plus à une journée d'effervescence. Pour autant, sa motivation à enseigner dans la zone reste entière.
8: Lorsqu'on est ponctuel, on est assidu, on est même adopté par la communauté éducative qui généralement aime des enseignants présents. Et malgré leur précarité, ils font des efforts vraiment pour répondre aux besoins de l'école.
6: Nouveauté cette année, de petits panneaux solaires seront installés dans certaines écoles pour faciliter le travail des enseignants. Une initiative de la mairie. Martin Dongo Bouné, maire de Seux.
9: Nous sommes rendus compte que les zones reculées, certains enseignants résident en la Boussa et dans le Noir. 5 écoles pilotes ont été choisies qui vont devoir bénéficier de l'éclairage pour permettre aux enseignants de non seulement de vivre là, mais de préparer aussi leurs cours en soirée.
6: Selon les données du ministère de l'Éducation de base, 67% des enseignants du primaire exercent en milieu rural au Cameroun. Emmanuel Juntap, de retour de ceux dans la région du centre, RFI.
0: Enfin, avant de retrouver Radio Foot International, cette petite phrase, c'est peut-être la bonne année pour gagner le Ballon d'Or. Phrase du jour signée Kylian Mbappé. La superstar française pense que c'est peut-être son année car il a été le meilleur buteur du mondial.
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0: bonjour à toutes et à tous. Merci de rejoindre Place des Mairies sur Radio Dragon. J'ai l'honneur, le plaisir de recevoir Pierre Suzarini. Bonjour, monsieur Suzarini.
1: Bonjour.
0: On vous a, ces dernières années, souvent entendu dans Place des Mairies, mais c'était en tant que maire de la commune de Mince, voire aussi de vice-président à la culture, à l'intercommunalité. Aujourd'hui, c'est en tant que maire de Cornillon en Trièves, que j'ai le plaisir de vous recevoir. Merci d'avoir accepté l'invitation.
1: Merci de m'avoir invité.
0: Cornillon en Trièves, pour ceux qui en douteraient. Une petite photographie de ce village, si vous voulez bien. C'est combien d'habitants, à peu près ?
1: Donc, mais du coup, Cornillon-en-Trièves, qui est une commune voisine de Mince, c'est 173 habitants le jour des élections. La particularité de cette commune, c'est qu'il n'y a pas de centre-bourg. C'est une commune qui est constituée de plusieurs hameaux, mais il n'y a pas de lieu-centre. Donc ça entraîne des réflexions et peut-être des projets pour faire du lien entre tous les habitants.
0: Il y a bien les murs avec au fronton un drapeau et inscrit mairie.
1: Il y a effectivement un bâtiment qui est une ancienne école qui est la mairie, qui est à Grand Auriol, mais on a le même type de bâtiment à Villars-Julien, aussi une ancienne école qui aujourd'hui est devenue des logements. Ça aurait pu être l'inverse à la limite. Là, je n'ai pas l'histoire des choses, mais il n'y a pas de place de village en tant que telle avec voilà, une mairie centrale, une place centrale de toute la commune.
0: Historiquement, c'est le village qui s'est construit un petit peu différemment autour de hameaux, au départ agricole, évidemment.
1: Oui, oui. Donc, historiquement, je ne saurais pas vous dire comment s'est construite cette commune. Il est vrai que à première vue, cela pourrait être un petit peu bizarre, puisqu'entre Villars-Julien et les autres hameaux, il y a quand même le col de Cornillon, donc il y a une barrière géographique. Et pourtant, ça n'a pas empêché de réunir ces hameaux au sein de la même commune. Donc, je n'ai pas du tout cette histoire.
0: Donc, il y avait une école. C'est devenu la mairie.
1: Oui.
0: Il y avait une église.
1: Il n'y a pas d'église.
0: Pas d'église, pas de temple.
1: Il y a une chapelle qui est au château de Cornillon, donc sur le haut de la commune, qui en fait au départ était vraiment rattachée au domaine, du château et de ses dépendances. Oui. Donc on a une chapelle héritée de cette histoire-là.
0: Grande demeure hein, dans l'histoire, en tout cas dans l'habitat, la construction du village de Cornillon.
1: Oui, que ce soit donc ce qu'on appelle pompeusement le château, qui est une grosse maison et ses dépendances, c'est des très grandes demeures. Et puis il y a effectivement beaucoup d'anciennes fermes, puisqu'on a perdu beaucoup d'agriculteurs, hein, comme de partout, beaucoup d'anciennes fermes qui sont des très grands bâtiments.
0: La démographie, elle va comment ? C'est une pyramide des âges qui est vieillissante, ça se renouvelle, ça va augmentant ou se resserrant ?
1: Non, ça a augmenté, j'allais dire, au fin du XXe siècle, comme de partout dans le Trièves, et depuis, ça stagne, donc on a une pyramide vieillissante avec très peu de nouveaux installés, même si on a quand même des nouveaux arrivants, et tant mieux, hein, c'est important, mais du coup, c'est aussi une réflexion qu'il faut que l'on ait en termes de politique publique pour savoir comment on peut accueillir des nouvelles familles. Et que, voilà, il y a 25 ans, il y avait une volonté de créer un lotissement à l'époque qui a fait affluer une dizaine de familles. Depuis, il n'y a pas eu d'autres opérations de ce type-là, mais ça fait partie vraiment des réflexions qu'il faut engager. Notamment, comme vous l'avez dit, on a des très grands bâtiments privés, mais comment travailler là-dessus, quoi.
0: Ouais, c'est un village hors norme, finalement. C'est cette organisation de villages éclatés en hameaux, est-ce que ça pose des difficultés dans la vie, dans le quotidien ? Est-ce qu'il y a un sentiment d'appartenance à une commune au sein des citoyens, citoyennes ?
1: Les gens quand même manifestent le fait d'habiter à Cornillon, mais il est vrai que faire du lien entre tous est compliqué. À l'époque, il y a 100 ans ou 150 ans, il y avait des chemins qui étaient parcourus, qui traversaient les hameaux, ne serait-ce que pour venir à Mince ou autre. Depuis que les routes départementales ont été établies, il y a plus de liaisons directes inter-hameaux, mis à part des chemins et des sentiers, mais qui ne sont du coup plus empruntés par tout le monde aujourd'hui. Donc la mobilité intra-communale est aussi une piste de réflexion.
0: Il n'y a pas de commerce sur Cornillon.
1: Non, il n'y a pas de commerce en tant que tel. On a des sièges agricoles qui font de la vente à la ferme, et on a énormément quand même d'activités économiques et artisanales, donc avec quelques-unes qui vendent sur place.
0: Oui. On peut pas ne pas mentionner le domaine des Hautes-Glaces, évidemment,
1: qui est un fleuron, qui est vraiment une vitrine pour la commune et pour tout le Trièves, avec un produit merveilleux, et qui effectivement attire du monde dans ses locaux. Donc ça, c'est important. Si on fait le tour, il y a 3-4 ans de ça, on avait organisé un petit marché des producteurs de la commune, et je n'ai plus le chiffre exact, mais on avait de l'ordre de 40 à 45 personnes qui étaient présentes, que ce soit
0: sur ce marché.
1: Il y a une forte activité, qu'elle soit alimentaire, en ferme, en viande, en fromage, en boisson. Au-delà du whisky, on a une cave, on a un caviste, on a aussi un brasseur, des produits qu'on trouve sur les marchés de Mince qui sont fabriqués à Cornillon, etc. Bon, plus des artisans, des petits artisans, on a une activité certaine quand même.
0: Bien sûr, et sans sombrer dans la nostalgie, c'est vrai qu'il y a eu aussi les célèbres eaux minérales du petit Auriol.
1: C'est les eaux, secteur. Ouais, c'est entre le Grand Auriol et le petit Auriol. Donc effectivement, ça a fait la réputation de Cornillon, on en parle toujours. Mais aujourd'hui, c'est justement le brasseur qui a repris ce lieu pour faire sa bière.
0: Un village donc éclaté, parce que c'est finalement une grande superficie, hein, entre des hameaux qui sont assez éloignés les uns des autres. C'est pas sans problème, je pense, au déneigement. C'est quelque chose qui est fait au niveau local de la commune, le déneigement,
1: Oui, alors jusqu'à maintenant, le déneigement était fait par convention par un agriculteur local. C'est justement un sujet là sur la table, parce que l'agriculteur qui le faisait jusqu'à ce mois, qui était sous convention jusqu'à ce mois de juillet, ne souhaite pas poursuivre pour différentes raisons. Donc effectivement, il va falloir qu'on trouve une solution d'ici l'hiver prochain.
0: D'accord, travailler sur quel modèle, avec qui, pour assurer le déneigement.
1: Sachant que pour les petites communes, parce que nous avons un employé communal à mi-temps, avec un deuxième mi-temps à la commune de Lavare, et c'est lui qui déneige pour la commune de Lavare. Mais de fait, il peut pas déneiger deux communes en même temps. Donc il faut qu'on trouve une solution autre.
0: Et qu'est-ce qui donne l'envie, sortant du rôle de maire de la plus grande commune du Trièves, Mince, de se présenter, de devenir maire de la petite commune atypique, éclatée,
1: des plus petites communes
0: de Cornillon?
1: C'était pas écrit, hein. Moi, j'avais toujours dit, quand je m'étais présenté à Mince, que je ne ferais qu'un seul mandat, un seul et unique mandat. Donc, je suis toujours resté sur cette orientation-là. Et puis à Cornillon, il y a une équipe de personnes complètement nouvelles qui se constituaient, avec l'envie de réfléchir à l'avenir de cette commune-là. C'est 11 conseillers au total, donc c'était 10 personnes. Il y avait plus de personnes, c'était un collectif, mais 10 personnes qui voulaient bien y aller, mais aucune n'avait d'expérience d'élu, quel qu'il soit. Donc du coup, ils m'ont fortement sollicité, dans la mesure où je partageais bien sûr leurs projets, leurs envies, pour que je les accompagne, pour défricher un petit peu le terrain et les guider dans les méandres des collectivités publiques. Okay. Donc ça a démarré comme ça.
0: Une seule liste, Pierre Suzarini, sur la commune de Cornillon, aux élections de mars, une liste qui se présentait avec des couleurs politiques ou apolitique, sans rattachement aucun.
1: Ah bah c'est le grand jeu. De toute façon, toutes les petites communes se présentent en général apolitiques, sans étiquette, même si on connaît l'orientation des individus qui les composent. Mais oui, officiellement, ouais, c'est apolitique.
0: Ah oui.
1: Et c'est pas l'intérêt, de toute façon, d'avoir un militantisme politique fort sur une toute petite commune comme celle-là. Faut vraiment être là dans l'intérêt de la commune et au plus près des habitants de la commune.
0: Donc, vous assumez la diversité du nouveau conseil municipal de Cornillon. Obligation de parité, ça s'est tenu sans difficulté?
1: Si, on n'avait pas assez d'hommes.
0: Ah oui, alors là, ça peut laisser rêveur. À Cornillon, il y avait beaucoup de dames qui se présentaient.
1: Mais au moment de constituer la liste, on était en déficit.
0: Et parité oblige, il fallait trouver des messieurs. Ça, ouais. C'est vraiment.
1: Ouais. Non, nous y sommes arrivés. Hein, ouais, c'était ouais. Voilà. Ouais, oui. C'était un bon souci, si j'ose dire.
0: Un travail d'équipe, vous avez des conseillers sur lesquels vous pouvez vous appuyer. Il y a une volonté, comme vous l'aviez souhaité à Mince, d'avoir un collectif qui assume différentes tâches. C'est le cas?
1: Oui, tout à fait. Ça, c'est mon ADN, donc ça fait partie des incontournables. Effectivement, donc j'ai 3 adjoints, 2 adjointes et 1 adjoint, et au-delà, j'ai des conseillers délégués. Donc, différentes raisons, au départ, l'idée, c'était que tout le monde ait une délégation pour différentes raisons personnelles ou professionnelles. Il y a 2-3 conseillers qui n'ont pas pris de délégation en tant que tel, officiellement, mais qui participent à leur niveau aux travaux. Donc ça fait quand même plus des 2/3 qui ont des délégations. Ouais.
0: Et la liste a été bien élue, j'entends, au niveau de la participation, parce qu'on a beaucoup entendu dire que ce changement de mode de scrutin, ou surtout quand il n'y a qu'une liste, eh bien l'intérêt du panachage peut inviter à venir voter pour insister sur la présence de certains et écarter d'autres. La fin du panachage a peut-être contribué à une moindre participation. Qu'est-ce que ça a donné sur...
1: Oui, tout à fait. Alors, oui. C'est vrai que le résultat officiel donne 100% des voix sur la liste, puisqu'il n'y a qu'une liste. Mais bien au-delà, bien sûr, qu'il y a eu de l'abstention, il y a eu du vote blanc et nul de façon importante.
0: D'accord.
1: Et ça, il faut vraiment en tenir compte. Je pense que c'était lié aussi au fait qu'il y avait un dossier un peu compliqué sur la commune de Cornillon qui entraînait un peu un clivage dans la commune sur des positionnements opposés.
0: Oui.
1: Et que...
0: si vous voulez, soit on peut entrer dans le vif des questions sur Cornillon par ce dossier en question, ou la carte blanche, si vous estimez.
1: Il n'y a pas de tabou, hein, donc c'est la société père qui doit partir demain, parce qu'ils n'ont plus assez de place, parce que le terrain est instable, donc il faut qu'ils trouvent des locaux ailleurs, et ils sont en recherche de terrain depuis très très très longtemps, parce que quand j'ai été élu maire de Mince, ça a été une des premières visites au maire pour déjà trouver des terrains, donc en 2020, et ils avaient un projet, ils ont un projet de construction à l'Homme du Lac, au carrefour de l'Homme du Lac, donc le carrefour Saint-Jean-d'Hérens, qui pose différents soucis. En termes paysagers, en termes de préservation de la ressource en eau, en termes de préservation de la terre agricole, on est sur de la très bonne terre agricole, alors qu'ils n'ont pas du tout le statut d'agriculteur. Donc ça a effectivement entraîné des clivages au sein de la commune.
0: Parce que ce n'est pas tranché aujourd'hui.
1: Alors, aujourd'hui, il y a eu un permis de construire qui avait été déposé, et avec une demande de pièces complémentaires, ils n'ont pas fourni les pièces complémentaires. Donc, de fait, il n'y a plus de permis de construire à ce jour. Mais est-ce qu'il va y avoir une suite? Là, pour le moment, je ne sais pas, quoi.
0: Comment vous estimez pouvoir, sans réconcilier, mais au moins faire adhérer une grande partie de la population à la décision qui sera prise? Vous avez une idée sur la question? Comment faire?
1: La première chose qui doit être entendue, puisqu'effectivement le nouveau conseil n'est pas favorable à cette installation-là, à cet endroit-là, pour plein de raisons, dont celles que j'ai évoquées il y a 2 minutes, ce qui veut dire que nous ne sommes absolument pas contre Parce que bien évidemment, il faut bien que les agriculteurs puissent ensiler, puissent trouver tous leurs produits nécessaires quelque part. Nous ne sommes pas favorables à ce lieu-là. Donc la première chose, c'est de réfléchir à un autre lieu, sur la commune ou ailleurs. La communauté de communes avait aussi été interpellée en son temps et n'avait pas trop bougé à l'époque. Donc je pense qu'il faut renouer aussi le dialogue à ce niveau-là. Et le deuxième axe, c'est appliquer le droit. C'est-à-dire que pour construire sur des terres agricoles, il faut avoir un statut d'agriculteur et que ce soit en continuité de son activité. Or là, c'est une holding financière qui dépose un permis et à nos yeux, ça n'a pas lieu d'être à cet endroit-là. Pour rappel, sur Mins, ils sont sur une zone d'activité économique. Ils sont pas sur une terre agricole.
0: D'accord. Et sur au carrefour, il y a pas de zone d'activité économique sur Cornillon. Non.
1: Non.
0: D'accord.
1: Il y en a une toute petite qui à l'époque qui est l'ancienne usine de ravioles, comme on dit toujours, oui. Qui faisait restaurant. Donc lorsqu'il y avait un poste, c'était zoné comme zone d'activité. Depuis que les postes sont tombés, la commune est en RNU, Règlement National d'Urbanisme, et donc il n'y a plus de zonage. Donc il n'y a pas de zone, non.
0: Oui, et ceux qui sont favorables à cette installation, c'est l'intérêt économique qui prime, c'est le sentiment que ça va apporter, bien sûr, de la taxe sur, mais bon, à l'intercommunalité et au village.
1: Ceux qui sont favorables, c'est effectivement le monde agricole qui a nécessité de cette installation-là. Et je dis bien, je l'entends et je le comprends. Par contre, ça ne rapporte rien, puisque toutes les taxes ex-taxes professionnelles sont collectées par la communauté de communes et pas par la commune, donc ça rapporte rien à la commune. Et même en termes d'emploi, ça va pas rapporter d'emploi direct à la commune non plus. Donc non, il n'y a pas un intérêt notoire pour la commune à ce que soit cet endroit-là. Après, peut-être que ça peut être ailleurs sur la commune aussi, d'accord. Mais l'idée, c'est vraiment de reprendre ce dossier, de le retravailler différemment et pas voilà, et en respectant un minimum de choses, quoi.
0: C'est très clair. On a évoqué la question de l'eau. On avait commencé avec la neige. Ça nous rafraîchissait. Là. Il a fait chaud, très chaud en Trièves, comme partout en France et en Europe. Même au-delà. Et maintenant, on se rend compte qu'il fait très sec. Et la commune de Cornillon-en-Trièves, vis-à-vis de l'eau, elle a des ressources. Elle est déjà à envisager des restrictions pour les semaines à venir où on voit l'été plutôt sereinement.
1: Alors non, pas sereinement, hein, vu les chaleurs qu'il fait. Nous en sommes à la troisième vague de canicule déjà, oui. Je sais plus.
0: Ouais,
1: donc,
0: oui.
1: Et on n'a pas encore au 15 août, donc potentiellement peut-être d'autres. Jusqu'à aujourd'hui, les réserves sur Cornillon tiennent. Mais l'avenir, on ne sait pas, ça c'est certain, quoi.
0: Donc, comment fonctionne l'eau sur Cornillon? C'est une régie municipale? C'est...
1: Oui. Oui. Alors il y a deux choses. Il y a deux réseaux d'eau. On a un petit réseau sur des hameaux qui est en régie municipale directe, et puis le plus gros réseau qui sert les plus gros hameaux est en syndicat avec Saint-Jean-d'Hérans. Parce qu'on alimente aussi la commune de Saint-Jean-d'Hérans par le biais de ce réseau-là. Donc voilà, Saint-Jean-d'Hérans a de l'eau d'un côté par Cornillon et de l'autre par Châtel. Donc voilà, donc cette partie-là de Cornillon est gérée en syndicat conjointement avec Saint-Jean-d'Hérans.
0: Oui. Et on parlait de la topographie. Villars-Julien est un hameau de Cornillon. Les passerelles sont
1: sur la Var.
0: Elles sont sur la Var, les passerelles. D'accord.
1: C'est Villarnet à la Var.
0: D'accord. Oui, Villarnet.
1: Je n'ai pas la grosse gestion, la grosse influence de l'été à gérer.
0: D'accord. Oui, oui. Encore qu'ils sont encouragés plutôt à aller se garer de l'autre côté.
1: Mais bon.
0: C'est une autre affaire. Sur cette question de l'eau, est-ce que ça a déjà été décidé sous le mandat précédent? Est-ce que c'est quelque chose qui va être mis à l'étude? L'avenir, à savoir, puisqu'aujourd'hui, les communes sont libres de rejoindre une gestion par l'intercommunalité ou de garder leur propre gestion de l'eau. Quid sur
1: Il y avait eu un sondage de fait au niveau de la communauté de communes pour savoir quelles étaient les communes qui souhaitaient transférer l'eau et l'assainissement aussi. La majorité des communes, visiblement, ne souhaitent pas transférer leurs compétences eau, sauf quelques-unes qui avaient manifesté un certain intérêt. Après, la raison fait qu'une commune isolée à l'autre bout du territoire Trièves peut difficilement être accordée au réseau intercommunal, parce que ça pose des problèmes énormes de gestion, de coûts, etc. Donc globalement, là, on est plutôt parti pour garder la gestion de notre eau pour le moment. Si la question se repose au niveau intercommunal, on réfléchira pour avoir un positionnement.
0: Ouais, vous pensez que ça peut encore rebasculer?
1: Je pense que petit à petit, on va quand même aller sur des gestions intercommunales, mais ça n'engage que moi. Je trouve que une communauté de communes, c'est un très bon échelon pour avoir l'ingénierie nécessaire qu'on n'a pas dans les petites communes et pour avoir un levier financier plus important pour les travaux. Ouais. Après, l'intérêt communal, c'est d'avoir l'expertise de terrain, la connaissance de terrain et la réactivité en cas de problème.
0: Il y a encore des fontainiers, un fontainier sur en tant que tel sur.
1: C'est mon mi-temps d'employé technique qui fait tout.
0: Mon mi-temps d'employé technique, donc j'ai pas posé la question, vous me donnez la réponse. Il y a un mi-temps.
1: Voilà, et un mi-temps de secrétariat, un peu légèrement plus qu'un mi-temps de secrétariat.
0: Oui, donc à l'arrivée, vous allez peut-être avoir plus de travail qu'à Mince, Pierre Suzarini. On dit toujours les petites communes, il y a pas beaucoup d'habitants, ça va être tranquille. Mais à l'arrivée, il faut gérer les mêmes problèmes, les mêmes questions.
1: Il y a des vrais sujets, oui, tout à fait. C'est vrai que la gestion au quotidien est beaucoup moins importante qu'à Mince, bien évidemment. Mais il n'empêche que si on réfléchit en mode projet pour l'avenir, il y a quand même un travail de fond qui va devoir être effectué. Les élus vont être fortement mis à contribution, la population aussi, puisqu'il y a un certain nombre de choses sur lesquelles nous allons échanger. Mais on verra comment peut la secrétaire et l'employé arrivent aussi à pallier à nos demandes. Et ça sera peut-être un sujet que la ressource RH, à un moment ou à un autre.
0: L'assainissement sur Cornillon, c'est fait, c'est comment ?
1: L'assainissement, principalement un assainissement collectif, avec une station d'épuration sur Villars-Julien et une station d'épuration en dessous de Grand Auriol, donc qui draine la grande majorité de la commune. Et après, au-delà, Petit Auriol et plus loin, en direction de la route de Clèle, c'est de l'assainissement individuel.
0: D'accord. Sur l'activité agricole, vous avez évoqué les cessions d'activité, le moins d'exploitation. Ça représente aujourd'hui combien d'exploitants, une surface agricole qui reste importante, je pense, quand même, sur le territoire de la commune.
1: Oui, alors je pourrais pas vous donner des chiffres comme ça, mais c'est comme ça suit la tendance générale, c'est-à-dire qu'on a nettement moins d'exploitants. Il en reste 3 ou 4 vrais exploitants, j'allais dire.
0: Mais par exemple, sur des communes comme Mince, finalement, il y a peut-être un renouveau en termes du nombre d'exploitants, parce que des toutes petites exploitations, que ce soit de petits producteurs sur des produits pointus ou simplement du maraîchage, qui demandent.
1: Mais du coup, je parlais effectivement d'exploitations plus importantes, d'accord, plus conséquentes. Il y a moins d'exploitants, par contre, il y a toujours autant de terres exploitées. Ça diminue pas, tout simplement, parce qu'il y a des regroupements et des agrandissements de ces exploitations-là. Et par contre, on a une forte demande de petites exploitations, de nouvelles installations, et qui peinent à trouver des terres, effectivement.
0: Oui. Et qui sont installés déjà, ou moi, je veux dire, pour ce qui est des personnes porteuses ou des familles.
1: Très peu, une ou deux petites installations. Mais là, j'ai vraiment plusieurs demandes d'accompagnement pour des installations. Donc effectivement, on a aussi beaucoup d'exploitations hors commune qui viennent exploiter sur les terres de la commune. Enfin, voilà, je pense qu'il y a aussi une réflexion à avoir pour que tout le monde trouve un petit peu sa place. Quoi.
0: Et en termes de voirie, Pierre Suzarini, sur Cornillon, il y a des choses qu'il va falloir réaliser, ou aujourd'hui on circule en sécurité de manière correcte sur les différents hameaux, puisque rappelons-le, il n'y a pas de cœur de village, il n'y a pas de centre-bourg sur Cornillon, c'est sa particularité.
1: Ben, disons que la route principale qui traverse les hameaux est départementale, donc c'est eux qui la gèrent en termes d'entretien et de déneigement.
0: Ah oui, même la traversée même des hameaux.
1: Oui.
0: Ah
1: oui. Après, on a effectivement un bon kilométrage de petites routes adjacentes, perpendiculaires, qu'il nous faut gérer. Globalement, il y a quand même eu de l'entretien qui a été effectué. Donc globalement, on va dire c'est acceptable. Bon, il y a bien sûr toujours quelques nids de poules quelque part qu'il va falloir boucher, mais la voirie en tant que telle, pour moi, n'est pas une priorité. C'est vraiment un entretien qu'il faut continuer au quotidien. Par contre, il y a une vraie réflexion sur les mobilités, comme je disais tout à l'heure, et à réfléchir à comment sortir aussi du tout voiture, et peut-être du coup réfléchir à des aménagements pour qu'il y ait d'autres moyens de déplacement que la voiture individuelle.
0: D'accord.
1: Donc c'est plus du plus long terme, ça, pour
0: oui.
1: le coup.
0: Hein. Ouais, ouais. Mais les terrains sont stables, les chemins, les routes existantes tiennent.
1: Mieux que les communes voisines, même si on est aussi en zone de glissement. Mais pour le coup, c'est plus stable que nos voisins, pour le moment.
0: S'il y a envie de redynamiser, ou peut-être pas, peut-être se dire 170 habitants, c'est une bonne taille, la vie s'organise de manière assez harmonieuse, tranquille, et il n'y a peut-être pas la nécessité d'attirer des populations, il n'y a pas d'école à maintenir et à faire vivre. Est-ce que il y a un objectif de rendre plus accueillant, de voir grossir cette population, ou c'est pas à l'ordre du jour?
1: Ben, plusieurs choses. Il y a d'abord l'existant, et oui, je pense qu'il y a un gros travail de lien à faire entre les habitants des différents hameaux, à réfléchir. Bon, il existe quelques manifestations communales qu'il faut faire perdurer ou légèrement modifier, parce qu'avec le temps, les évolutions.
0: De lien, c'est simplement pour se rencontrer.
1: Créer des lieux et des situations et des occasions de rencontre.
0: Oui.
1: Donc ça, c'est quand même un gros objectif. Et faire en sorte que les gens se connaissent, qu'il y a quand même quelques nouveaux arrivants depuis quelques années, et que tout le monde ne connaît pas tout le monde, parce que justement chacun est un petit peu dans son hameau. Donc là, pour nous, il y a un vrai enjeu, et on a commencé à y travailler. Là, on fait des cafés le dimanche matin du mois de juillet dans les différents hameaux pour faire sortir les gens et les discuter avec eux. Ça marche très très bien.
0: Oui, donc ça c'est une vraie réussite. Le café improvisé, hein, pas voilà,
1: on a donné une date, un lieu, et la commune. Offre café croissant, et les gens viennent et on discute, c'est l'occasion de discuter. Et voilà, c'est une première accroche. Après, il y a un certain nombre de manifestations dans l'année. Et on a aussi un comité des fêtes qui organise des choses. Donc, c'est vraiment être un vrai partenariat commune et comité des fêtes pour se soutenir mutuellement dans les animations. Donc ça, c'est pour tout l'aspect interne à la commune, j'allais dire. Et après, je pense qu'effectivement, on a besoin d'attirer de nouvelles populations, pas spécialement pour grossir, c'est pas l'objectif premier, mais pour renouveler les populations, et puis voilà, pour ramener un peu de la jeunesse, un peu des enfants dans la commune, parce que c'est quand même important aussi dans une vie sociale que toutes les générations soient présentes. Donc pour ça, ça veut dire qu'il faut qu'on travaille beaucoup sur l'habitat. Donc retravailler un document d'urbanisme, parce qu'on en a plus actuellement, pour peut-être redéfinir une ou deux zones constructibles. C'est travailler sur les logements communaux. On a une petite dizaine de logements communaux. Donc là, on lance un travail, une étude sur ces différents bâtiments. Là,
0: ces logements communaux, ce sont des logements de quelle dimension à peu près, des deux pièces.
1: Il y a du T1, du T2, de façon importante. Il doit y en avoir un peu plus grand.
0: Ils sont anciens.
1: Pour certains, la moitié date des écoles. des logements des écoles. Et puis d'autres ont été rénovés il y a peut-être 10-15 ans par là. Mais voilà, on a besoin de refaire un peu un audit général d'un point de vue structurel, énergétique, beaucoup d'humidité. Voilà, donc on va se faire accompagner par le département.
0: C'est des logements qui sont gérés en direct par la municipalité.
1: Oui.
0: Ah oui.
1: Voilà. D'accord. Et on a deux logements gérés par un bailleur social aussi.
0: D'accord. Donc. 2 sur 10.
1: Non, en plus.
0: 2 en plus des 10. Ouais.
1: Pour donc. Donc voilà. Donc
0: c'est, on a cette si petite population, c'est pas mal. Ça. Voilà.
1: Ouais. Non, mais c'est bien. C'est important.
0: Et l'envie d'en faire plus.
1: L'envie de faire en sorte qu'ils soient très accueillants, parce qu'on a quand même des vrais soucis énergétiques, d'humidité et autres. Donc je pense qu'il faut vraiment retravailler en profondeur pour les rendre accueillants. Et puis après, dans le cadre de l'élaboration d'un document d'urbanisme, c'est pouvoir cibler des lieux constructibles, et puis travailler aussi avec les propriétaires privés qui ont des très grosses bâtisses pour peut-être arriver à ce qu'il y en ait un ou deux qui réfléchissent à partitionner son bâti pour faire un ou plusieurs logements.
0: Oui, c'est donc des choses qui sont envisageables dans les...
1: Ah bah techniquement oui, après il faut que les gens adhèrent à l'idée quoi.
0: Bien sûr. Bien sûr.
1: Donc c'est un travail de fond.
0: Les 10-12 logements sur la municipalité, communaux, ils s'adressent à des familles à revenus dits modestes, oui, essentiellement.
1: Oui, essentiellement, oui, oui. Oui, oui, complètement. Pour moi, ils auraient plus vocation à être un premier accueil sur le territoire dans l'attente d'aller ailleurs, mais on s'aperçoit qu'il y en a qui sont occupés.
0: Ça vous regarde la qualité pour l'instant du logement.
1: Ouais.
0: Ouais. Ouais. Ouais. Donc il y a une volonté de restaurer, de les remettre à niveau et
1: donc, tout à fait.
0: Transformer les passoires énergétiques en... Ouais. En petite maison bien isolée. Mmh. Ouais. Ce sont des logements dans des maisons individuelles ou ça se situe...
1: Non, c'est du logement groupé.
0: Logements groupés, d'accord.
1: C'est 3-4 logements sur des bâtis groupés.
0: Il y a une rotation au niveau de l'occupation de ces logements?
1: Moyennement.
0: Donc
1: les plus petits, mais qui sont les moins bien, notamment en termes d'humidité, là il y a un turnover. Par contre, on en a d'autres, non, où la population installée reste.
0: Oui. On a évoqué les tensions autour de l'installation ou pas des bâtiments de paire. Est-ce que c'est un village qui, comme pas mal de villages, dit-on, dans le Trièves, est traversé par des tensions entre habitants dits de plusieurs générations et nouveaux arrivants? Est-ce que il vous semble retrouver cette même configuration sur Cornillon-Trièves?
1: Alors l'impression personnelle que j'ai, c'est que c'est moins affiché que dans certaines communes, que notamment sur Mince, hein, où ça a été largement mis sur l'espace public ces derniers mois. C'est moins affiché en tant que tel, mais le dossier pair a quand même montré un clivage entre un monde plus installé sur la commune, plus agricole, plus installé sur la commune, et puis des néos depuis 10-15 ans.
0: Et j'imagine recoupant ce même clivage entre agriculture conventionnelle, versant FNSEA,
1: tout à fait.
0: Agriculture biologique, versant...
1: Tout à fait, donc ça prend un peu d'autres étiquettes, mais on retrouve un peu les mêmes fondements, c'est sûr.
0: Oui. Et sur les activités pour tenter d'essayer de nouer des liens, est-ce qu'il y a une vie associative, des associations qui sont à même de faire des ponts entre ces différentes populations pour les rapprocher, ou en tout cas les faire se rencontrer?
1: Il y a deux associations qui existent depuis très longtemps à Cornillon. C'est le comité des fêtes, comme je le disais tout à l'heure, et puis c'est les chasseurs, donc qui est quand même une population avec qui il faut que l'on travaille, parce que
0: Il y a une grosse ACA sur
1: l'achat. Comme toutes les ACA, c'est aussi des ACA qui sont vieillissantes, avec un petit peu moins d'adhérents, etc. Mais il y a quand même une activité de chasse. Donc de travailler autour d'un repas commun et d'expliquer ce qu'est la chasse et comment elle se pratique, par rapport à des néos qui arrivent aussi avec leurs propres idées, je pense que il y a un certain travail à faire, par exemple.
0: Il y a de la chasse aussi qui vient de l'extérieur, des chasseurs qui achètent des bagues, qui achètent et qui viennent sur la commune, soit via l'ONF, soit pour qui contourneraient l'ACA finalement.
1: Il y a des invités au niveau de l'ACA. Il y a des chasseurs qui font en sorte d'acheter des terres pour pouvoir venir chasser.
0: Ah oui.
1: Donc voilà, on sait qu'il faut faire face à ce type de problématique aussi.
0: D'accord. Et là, il y a des acquisitions possible, parce que en matière de terres, les agriculteurs Cornillon sont propriétaires de leurs terres pour la plupart.
1: Pas tous. Alors pas je sais tous, pas, hein. Je saurais pas dire quel pourcentage.
0: Non, oui, parce qu'on sait qu'en France, il y a de moins en moins d'agriculteurs qui possèdent sa terre.
1: Il y a parfois
0: du mal à savoir qui la possède.
1: Non.
0: Donc, c'est même chose qui rend difficile donc des installations pour des projets qui demandent pas beaucoup de terre, mais qui demandent quand même d'avoir de la terre.
1: Tout à fait.
0: Ouais, surtout pour s'inscrire. Et bon. Là, il y a matière à essayer de travailler ensemble. Sur ces activités qui seraient susceptibles de rapprocher les populations, il y a des clubs sportifs, il y a des associations culturelles qui œuvrent sur
1: il y a peu d'associations ou pas d'associations autres sur Cornillon. La proximité de Mince fait que les gens viennent à Mince ou s'inscrivent dans les activités minçoises qui rayonnent sur tout le territoire. Ça c'est certain. On a la maison atelier qui essaye
0: qui est installée donc depuis 4-5 ans
1: ou même pas, 3 ans et demi
0: 3 ans
1: à peu près,
0: et demi, 3 ans et demi.
1: Qui a différentes entrées dont une entrée d'activité, de mise en lien des personnes. Donc voilà, mais on a une belle interaction entre le domaine des Hauts-de-Glaces, la maison atelier, pour faire venir du monde, faire des lieux de croisement culturel, scientifique.
0: C'est le seul lieu, mis à part les Hauts-de-Glaces où on peut faire une dégustation, une visite, c'est le seul lieu où on peut boire et manger.
1: Lors d'événements. C'est pas un restaurant ouvert à l'année, mais lors d'événements où on peut effectivement se restaurer sur place. Mais c'est un lieu où on peut proposer tout type d'activité. C'est un lieu qui est mis à disposition de personnes qui sont porteurs de projets, de résidences d'artistes divers et variés. Donc,
0: Je reviens sur l'habitat, sur le logement. En matière d'occupation, est-ce qu'il y a des logements qui sont à l'abandon ou simplement vacants? Et puis, question attenante, quel est le niveau de présence de résidences secondaires qui occupait seulement, on va dire, d'avril à octobre.
1: Oui, il y a effectivement des résidences secondaires sur la commune. Alors, on n'a pas fait le décompte exact, donc je saurais pas donner de chiffres, mais on a quand même une présence de résidences secondaires. Ouais. Donc pareil, il y a aussi un travail avec ces résidences secondaires. Savoir si l'hiver il y avait potentiellement possibilité de faire des bails très temporaires, mais qui en même temps je trouve intéressant pour le bâti, parce que ça permet de faire vivre, de chauffer, d'aérer un bâti qui se dégrade sinon, quoi. Donc mais là c'est encore un travail de plus longue haleine.
0: D'accord. Et c'est vrai que sur l'habitat il y a aussi ce qu'on a coutume un peu facilement d'appeler c'est les néo-ruraux, qui poussent souvent sur un habitat léger, sur un habitat réversible. Alors ça va de la petite tiny house, comme on dit en anglais, la roulotte en passant par la yaourt, qui s'est pas toujours fait une bonne réputation dans les campagnes, où les traditions sont assez critiques vis-à-vis de ces habitations. Il y a des terrains qui permettraient, qui On pourrait envisager une ouverture à ce type de...
1: Qu'il y ait des terrains qui le permettraient, oui. Après, le souci est plus réglementaire. Parce que aujourd'hui, un habitat léger, une tiny house, si c'est moins de 3 mois, c'est-à-dire si c'est très temporaire, il peut y avoir une dérogation possible. Au-delà, c'est considéré comme un hébergement de camping. Or, les hébergements de camping doivent être exclusivement dans les campings. En termes d'urbanisme, on peut pas. Voilà.
0: Donc, si on le fait dans son propre jardin, sur son propre terrain, et que là, on l'ouvre à la location vers d'autres habitants. Là, c'est une manière de rester dans la loi.
1: Le sujet, voilà, est très limite. Mmh. À côté de ça, moi, je comprends très très bien qu'aujourd'hui, un couple qui veut s'installer, financièrement, c'est très compliqué. Donc, non seulement il y a une pression foncière qui fait qu'il y a peu de disponibilité sur le territoire, mais en plus, il y a des prix qui sont quand même élevés, notamment pour des jeunes couples qui souhaitent s'installer. Donc,
0: je pense que c'est
1: un modèle d'habitat vers lequel on va aller de plus en plus dans les années à venir. Donc voilà, il faut que le législateur s'adapte. Ça vient toujours après la législation, mais il faut que le législateur s'adapte. Je pense qu'on va y aller à un moment ou à un autre. Après, il faut effectivement quand même un petit peu encadrer les choses pour pas qu'il y ait tout et n'importe quoi de partout. Donc d'où l'intérêt d'avoir un cadre légal qui permette d'accueillir ce type d'habitat.
0: Oui, il y a des communes en Trièves qui ont travaillé là-dessus, qui peuvent être
1: non sans mal et qui le font à titre expérimental. Donc le résultat de l'expérience sera vu de près par tout le monde.
0: Vous évoquiez, Pierre Suzarini, les mobilités. Est-ce qu'il y a beaucoup de résidents, d'habitants de Cornillon qui travaillent sur l'agglomération grenobloise et ses environs, qui font la route tous les jours? C'est difficile à évaluer.
1: Il y en a, ça c'est certain. C'est difficile à évaluer. Comme toute commune, on a un groupe WhatsApp de la commune, donc effectivement, il y a des demandes de covoiturage qui marchent très très bien. D'accord. Donc c'est là qu'on voit qu'il y a quand même des pendulaires. C'est certain, quoi. Mais au-delà de ces grands voyageurs, j'allais dire, moi j'aimerais vraiment qu'on arrive à avancer sur les mobilités de proximité. Je parlais intercommunal entre les hameaux tout à l'heure, mais également en lien avec Mince. On est à 4,5 km de Mince. Comment faire pour que les gens qui de toute façon viennent à Mince pour leurs courses, enfin pour tout ce qu'ils ont à faire, peut-être le fassent pas chacun avec leur voiture individuelle. Je pense qu'il y a peut-être une réflexion à travailler là, donc soit mobilité douce, soit navette. Enfin, je pense qu'il y a un champ d'action possible là.
0: Si vous voulez bien, on va parler de l'intercommunalité. Moi, j'ai juste une petite question là qui m'a trotté dans la tête. C'est quand on a dit c'est un village où il n'y a pas d'église. Il y a pourtant un carré, un cimetière.
1: Oui.
0: Ça veut dire que traditionnellement, on célébrait les messes de défunts, des funérailles sur une église voisine pour ensuite venir enterrer sur le village.
1: Alors, historiquement, antérieurement, je ne sais pas. Aujourd'hui, il y a des enterrements, aussi des mariages, à la chapelle de Cornillon.
0: D'accord. Ah oui, oui, oui.
1: Du coup, la chapelle est tombée dans le giron communal. Voilà, comme tous les lieux de culte.

0: Il y a pas... obligation qu'il y ait une enceinte fermée. En général, il y a des arbres. Enfin, on voit quand même des petits carrés.
1: D'accord. Si, si. Ouais. Bon, on ira se promener curieusement hein, du côté de Cornillon.
0: Et d'autres communes. Ça existe ailleurs.
1: Ça existe ailleurs ouais. aussi, d'accord. Pierre Suzarini, vous avez siégé pendant 6 années à l'intercommunalité en tant que président à la culture, au patrimoine. Aujourd'hui, est-ce que vous siégez à l'intercommunalité ou est-ce que vous avez fléché, délégué la représentation à un de vos conseillers municipaux ?
0: Aujourd'hui, non, je suis conseiller communautaire.
1: D'accord.
0: C'était aussi un choix d'équipe dans un premier temps. Mm-hmm. Peut-être que les choses évolueront dans le temps. Voilà. Par contre, je ne suis pas dans l'exécutif. Je ne souhaitais pas retourner dans l'exécutif.
1: D'accord. Quel regard vous portez sur le visage qu'a aujourd'hui la communauté de communes par rapport à celui d'avant l'élection de mars dernier ? On a changé de président hein, pour l'intercommunalité.
0: On a changé de président. Ah. Le mandat dernier, tout le monde connaissait mes idées et je n'étais pas en accord avec l'exécutif majoritaire.
1: Présidé par Jérôme Fauconnier.
0: Mon poste de vice-président, ce matin, oui. était une ouverture de Jérôme Fauconnier au sens très large sur le panel politique. Donc j'étais dans ce cadre-là avec une ou deux autres personnes vice-présidentes aussi. C'était une bonne expérience. Je pense qu'avec le service culture, on a fait du très bon travail. On a fait avancer les choses. J'ai fait voter juste avant la fin de la mandature un projet culturel de territoire. C'est quand même une feuille de route pour le territoire qui donne un cadre. Et ça me paraissait important. C'était vraiment un objectif de mandat. Mais en même temps, lorsqu'on est dans l'exécutif, on doit aussi porter la voix de l'exécutif à l'extérieur. Et ça posait quand même quelques difficultés à ma conscience de temps en temps. Donc du coup, là, je ne souhaitais pas rentrer dans un exécutif dont je ne partage pas l'orientation. Je vais rester un conseiller communautaire d'opposition et garder ma liberté de parole en conseil communautaire.
1: Parce que ceux qui se sont intéressés aux enjeux du territoire Trièves en tant qu'intercommunalité hein, savent qu'il y a eu un projet qui s'appelle Perspective 2026 hein, et ouais. qui visait à faire évoluer, voire à changer, à infléchir fortement le fonctionnement de cette intercommunalité. Les résultats aux élections n'ont pas permis de mener à bien ce projet, d'aller dans cette direction de ce qui avait été souhaité par les candidats qui rejoignaient Perspective 2026.
0: Oui, tout à fait. L'idée, c'était vraiment de réfléchir à une intercommunalité de projet et d'avoir des actions intercommunales, tant au niveau de l'aménagement du territoire, en travaillant avec un PLUI, avec un PLH, un plan pour le logement, pour l'habitat, de réfléchir tout simplement, globalement, à un projet de territoire. Le Trièves n'a pas de projet de territoire, donc c'était tous ces axes-là de mise en réflexion, de perspectives d'avenir pour le territoire, alors qu'on était sur une communauté de communes de gestion de services très bien gérée par ailleurs. Hein, je remets pas en cause, mais à mes yeux et à nos yeux, pas suffisant. Et puis on avait aussi tout un axe sur la participation citoyenne, sur l'ouverture des commissions, sur plus de réunions publiques, plus de partage avec les habitants. Donc c'était voilà ces gros axes qu'on défendait. Les résultats font que ce n'est pas passé majoritairement. Donc le choix des urnes, hein, moi je respecte, mais du coup voilà, je préférais du coup ne pas participer à un exécutif qui se réancrait juste dans une gestion de service.
1: Vous pensez que ces ambitions d'ouvrir la démocratie à plus de participation, plus de citoyenneté, des commissions ouvertes, ne trouvera pas des d'écho au sein de l'exécutif et de l'intercommunalité qui va gérer le Trièves pour les 6 ans à venir?
0: J'ai deux exemples en tête. Les 3 premiers conseils communautaires, j'ai posé à 3

0: entreprises la question de savoir si on allait lancer une réflexion sur un projet de territoire. À chaque fois, on m'a répondu que c'était pas à l'ordre du jour. Voilà. Et deuxième exemple, dans toutes les communes du Trièvre, on a reçu un mail de la communauté de communes nous demandant d'élire un titulaire et un suppléant pour les commissions intercommunales. Donc, sous-entendu qu'elles sont complètement fermées à d'autres participations.
1: D'accord. Donc, pour l'instant, pas d'évolution. On peut que souhaiter que la bonne gestion perdure sans plus d'ambition. C'est votre point de vue?
0: Je le crains, ouais. Oui. Je le crains. Et malheureusement, le Trièvre, avant la fusion, avait trois intercommunalités, mais avait surtout le SAT, le syndicat d'aménagement triévois, qui était vraiment ce que j'appelle une cellule matière grise, en termes économiques, en termes culturels, qui a produit énormément de choses, qui nous a permis d'avoir le premier agenda 21, qui nous a permis d'avoir des aides très importantes, 2 millions de Ségolène Royal au ministère de la Transition à l'époque, dans le cadre de TEPOS, parce que on avait matière à, et on pouvait répondre. Aujourd'hui, à mes yeux, on est complètement appauvri en termes de réflexion, et effectivement, on gère le quotidien. Même s'il est bien géré, pour moi, c'est pas suffisant.
1: Bon. Alors, on va nommer quand même le président de l'intercommunalité, hein, c'est monsieur Christian Roux, siège de longue date à cette intercommunalité, hein, il était à l'environnement, il me semble, hein.
0: À la transition écologique.
1: Il a gardé cette attribution,
0: oui.
1: Ou elles se sont
0: souhaité garder son attribution, ouais. Oui. Et notamment la gestion du CLTE, qui était le gros dossier.
1: Oui. Et c'est vrai que si je jette un petit coup d'œil dans le rétroviseur des dernières municipales, les cinq communes du Trièvre où il y avait une opposition, où il y avait deux listes avec des programmes qui étaient quand même des marqueurs, même s'ils ne le disaient pas, pour les uns, d'une participation citoyenne, des listes qui se construisaient au fil des rencontres avec les habitants, et puis en face des projets peut-être plus rassurants aux yeux de populations conservatrices, mais moins ambitieux en tout cas sur ces questions de participation, ces listes tournées vers la participation citoyenne ont toutes perdu.
0: Tout à fait.
1: Ouais. Ça témoigne de quoi? Du même recul, de la même, entre guillemets, droitisation des aspirations politiques citoyennes?
0: Je pense que de toute façon, on est quand même dans un mouvement international, national, de repli sur soi. Avec un discours sécuritaire, un discours de peur, un discours de difficultés financières qui font scléroser un petit peu tout le monde.
1: Mais la sécurité, c'est aussi du collectif. Ce qui est quand même étonnant, c'est que on veuille bien investir dans ce collectif sécuritaire, et on n'imagine pas que le collectif y joue sur beaucoup d'autres registres de manière.
0: Mais clairement, quoi. Et on pensait peut-être le Trièvre un petit peu territoire à part, un peu hors sol. La preuve que non, hein, on est dans cette même spirale. C'est peut-être dommageable. Enfin, on peut effectivement vouloir figer les choses, se replier sur soi-même et ne plus vivre quelque part. C'est surtout ça que j'ai envie de dire.
1: On arrive bientôt au terme de notre échange, Pierre Suzarini. Ça signifie que aujourd'hui, quand vous dites je suis resté en marge de l'exécutif pour être dans l'opposition, ça veut dire que vous souhaitez vous continuer à travailler pour une alternative à l'organisation intercommunautaire.
0: La poursuite de Trièvre Perspective 2026 va certainement un petit peu évolué. L'idée étant, c'est que en tant qu'élu, on est quelques-uns quand même. Je suis pas tout seul. Hein, on est quelques-uns. On porte une réflexion qui émane des habitants et de ce groupe qui laissera la continuité de Trièvre Perspective 2026. Qu'on ne soit pas là à titre individuel à défendre nos propres idées, mais qu'on soit vraiment là pour porter quelque chose de collectif. Donc du coup, de discuter avec les habitants derrière, bien sûr.
1: D'accord. Je reviens pour finir sur Cornillon, au sein du village de Cornillon et au sein d'abord de l'équipe municipale, quelle place tient l'intercommunalité? Est-ce que, en tant que délégué, vous y portez la voix du conseil municipal après avoir exposé, consulté les choix qui se posent à vous? Ou est-ce que c'est des questions qui ne sont pas abordées dans le conseil et que vous portez seul avec vos convictions à l'intercommunalité?
0: Alors, c'est des questions qui peuvent être abordées au conseil, mais a posteriori. Pourquoi? Parce que nous recevons l'ordre du jour du conseil communautaire le jeudi, le mercredi au plus tôt, jusqu'à maintenant généralement le jeudi, pour un conseil communautaire qui a lieu le lundi. Donc c'est en fait très compliqué, voire impossible, de réunir un conseil municipal en conséquence pour... Après, on a des moyens d'échange. Tous les conseillers reçoivent l'ordre du jour. S'il y a vraiment une question particulière qui nous interpelle, on a quand même moyen d'échanger en amont du lundi. Mais donc, du coup, c'est plus sur les retours qu'on prend plus le temps de discuter, effectivement.
1: Pierre Suzarini, est-ce que, là, dans les dernières minutes, il y a une chose sur laquelle je vous ai pas interrogé et qui serait importante à dire pour la commune de Cornillon dont vous êtes le nouveau maire?
0: Bah, si ce n'est refaire un petit peu la synthèse, je crois qu'effectivement l'objet c'est d'avoir une équipe municipale qui est motivée, qui a envie de se projeter sur l'avenir et de réfléchir à l'avenir avec des axes de lien social, prendre soin les uns des autres dans la commune, de permettre aux gens de s'exprimer, de discuter, de partager des moments. Ce qui ne veut pas dire qu'il faut que tout le monde soit d'accord, loin de là, c'est pas le sujet, mais c'est pouvoir se connaître et échanger. Et effectivement, avoir des réflexions sur les thèmes principaux que sont l'eau, la ressource en eau. On va reprendre le schéma directeur de l'eau qui commence à être obsolète, les captages. Sur l'habitat, on en a longuement parlé. Oui. Sur les mobilités, on en a longuement parlé. Et sur l'aménagement du territoire, puisqu'il y en a quand même un certain nombre de petits lieux publics, de placettes publiques. Donc réfléchir aussi à leur aménagement avec l'axe transition dans la tête, puisque globalement c'est des places qui sont imperméabilisées, donc il va falloir un petit peu leur redonner un peu de verdure, ça c'est certain, et en même temps réfléchir à un aménagement pour qu'elles soient un petit peu accueillantes.
1: Des lieux de convivialité. Ouais. Très bien. Voilà. Merci Pierre Suzarini.
0: Merci à vous.
1: Je rappelle que Place des Mairies est diffusée, vous l'entendrez ce samedi à 13h, et puis en rediffusion lundi à 19h et mardi à 7h du matin. Et puis, quand vous voulez, en streaming, sur le site de Radio Dragon, radiodragon.org, vous allez chercher le petit onglet des émissions, et dans ces émissions, celle intitulée « Place des Mairies, une Marianne sous fond de drapeau », c'est le pictogramme. Voilà. Au revoir à toutes et à tous. Au revoir Pierre Suzarini, et à bientôt.
0: Merci beaucoup, au revoir. Au revoir.

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